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0: Quoi? T'es vacciné? Sérieux? Tu sais, dans 2 ans, t'es mort, mon gars. T'es mort!
1: Ils ont marché sur la lune, se disent les naïfs de tous bords. 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

0: Hein ? Réchauffement climatique, et tu vois bien qu'il pleut tout le temps.
1: Non mais Brigitte Macron, c'est un homme.
2: Un café s'il vous plaît.
1: C'est sûr.

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Ouais, tu sais, c'était samedi, là, à côté de la maison de la radio. Je marchais dans la rue, et puis il y a une fille juste devant moi, avec ses grands cheveux blonds, tu vois. J'ai commencé à la suivre parce que, je sais pas, j'avais envie de baiser, puis tout d'un coup, elle s'est retournée. Et

0: crois ça.
1: Alors ? Alors ?
0: Alors je me dis, ok, c'est bon, je rentre chez moi, je la dépasse et puis je marche avenue du président Kennedy jusqu'à la place de Varsovie, puis il faisait bon et c'était cool. Et puis là je me retourne

0: Fallu. C'est un mot, c'est quoi? C'est pas assez compliqué, ça?
1: Non, il aurait mieux fallu. C'est conditionnel passé, première forme. Tu vois, on aurait pu dire il aurait mieux valu aussi, mais du verbe valoir. Tu t'étais plus élégant.
0: Alors?
1: Ben, voilà.
2: Alors?
1: Putain!

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0: d'avoir laissé au pays une immense dette cachée.
1: Cette dette cachée a amené le Sénégal aujourd'hui dans une situation économique intenable.
0: Amadou Ba, député PASTEF.
1: On parle de suppression des subventions. Et tout cela, c'est le bilan quand même de Macky Sall. Qu'il vienne l'absoudre devant le monde entier pour lui apporter un soutien, je pense que ce discours surprend tous les Sénégalais.
0: Autre sujet qui divise, le report éventuel des élections locales, normalement prévues en janvier 2027. Le corps électoral n'a toujours pas été convoqué. Le président n'a rien officialisé, mais il appelle à ne pas avoir, je cite, d'obsession électorale, estimant disposer de toute l'année 2027 pour organiser ce scrutin. Ce report est vivement contesté par l'opposition, dont le PASTEF, qui l'accuse de vouloir gagner du temps pour structurer son propre parti. Juliette Dubois, Dakar, RFI.
2: L'actualité africaine ce matin, c'est aussi la mort des deux principaux responsables de la justice militaire en République démocratique du Congo. Le président de la Haute Cour militaire et l'auditeur général des FARDC ont succombé à un accident d'avion. C'était hier à Kenge, à plus de 260 km de Kinshasa. Le bilan officiel fait état de 17 morts.
3: L'affaire avait ému l'opinion en France et bien au-delà.
2: Et désormais, le verdict est tombé. Les meurtriers de Federico Aramburu ont été condamnés hier soir devant la cour d'assises de Paris. L'ancien rugbyman argentin tué il y a 4 ans dans les rues de Paris par des militants d'ultra-droite. Loïc Le Priol et Romain Bouvier écopent respectivement de 26 et 19 ans de prison, mais pour meurtre et tentative de meurtre et non assassinat, comme l'avait réclamé le parquet, Laura Martel.
4: Federico Aramburu a été victime de l'alchimie funeste du duo formé par Loïc Le Priol et Romain Bouvier, animé par une fascination commune pour les armes et la violence, a résumé le président. Peu de réactions à l'énoncé du verdict, des yeux qui se ferment quelques instants pour la mère de Federico Aramburu, quand ceux du père de Loïc Le Priol s'écarquillent de surprise ou de choc. Les accusés, eux, restent figés. 26 et 19 ans, ce sont des peines lourdes, d'autant plus qu'à un an près, elles sont conformes à ce qui avait été requis, mais pour assassiner et tentative d'assassinat. Or, c'est finalement pour meurtre et tentative de meurtre que les deux hommes ont été condamnés. La cour a donc écarté la préméditation. Elle a estimé qu'il n'y avait pas eu concertation avant les tirs. En revanche, l'intention de tuer est jugée indubitable, notamment parce que tous deux ont vidé leur chargeur sur un homme désarmé. Pour expliquer les peines, le président a notamment mis en avant les précédentes condamnations du duo et l'extrême gravité des faits. Un crime dans les rues de Paris, alimenté par la rage narcissique envahissante et irrépressible de Loïc Le Priol, qui a conduit à la mort gratuite de Federico Aramburu, selon la cour, qui a écarté toute altération de son discernement. Un Loïc Le Priol au risque criminologique élevé du fait de ses troubles psychopathiques, mais aussi de l'idéologie mortifère et violente dont il se nourrissait, a souligné le président.
2: Laura Martel et les accusés ont désormais 10 jours pour faire appel. Des manifestations prévues un peu partout aujourd'hui en France, plus de 260 rassemblements pour réclamer plus d'action contre le changement climatique. Nous venons vous demander des comptes, écrivent les organisateurs dans une lettre ouverte adressée au président.
3: Et puis il a revêtu le costume noir de ses années au Real Madrid.
2: Mais cette fois pour les Bleus, Zinedine Zidane a démarré hier son mandat à la tête de l'équipe de France de foot. Ça commence plutôt bien puisque la France l'a emporté d'un but face à la Turquie en Ligue des Nations grâce à Kylian Mbappé qui est ensuite sorti sur blessure au genou. Le capitaine des Bleus va manquer la suite de la compétition. Une victoire pas franchement éclatante donc, mais une victoire quand même particulièrement suivie à Marseille, la ville d'enfance de Zizou. Reportage, Elisa Amourette.
5: Sur les terrasses de la plaine, face aux écrans géants, c'est la soupe à la grimace en cette première mi-temps. Adrien, venu soutenir les Bleus, espère une bien meilleure deuxième période.
6: On a eu du mal à rentrer dans le match, ils sont forts ces Turcs en fait. Je pense qu'il faut qu'on prenne notre temps. Je pense que Zizou il va leur dire de ralentir et de voilà, imposer notre rythme. Parce que là on est trop sous pression.
5: Imad, de son côté, mise tout sur la nouvelle composition de Zidane.
7: Depuis qu'il est arrivé avec cette équipe, on voit une nouvelle vision de jeu. On voit qu'il y a la patte de Zidane. C'est un peu bloqué. Olysée, il fait des petites actions et on espère que ça va passer à la seconde mi-temps.
5: En début de deuxième période, c'est enfin la délivrance pour les supporters marseillais. À la 54e minute, Kylian Mbappé marque le premier but français. Delia et Lou, maillot de l'équipe de France sur les épaules, sont venus soutenir Zizou, le nouveau sélectionneur.
8: Il n'y a absolument aucun monde où on va rentrer chez nous déçus de ce qu'il nous a proposé.
9: Contente de voir Zidane avec son petit costume de sélectionneur sur le bord du terrain et très contente de revoir des joueurs qu'on connaît, certains qu'on connaît moins.
5: La France l'emporte 1-0 contre les Turcs. Prochain rendez-vous est donné le 28 septembre

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0: 6h en temps universel, 8h ici à Paris. 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
0: Le journal international, bonjour Marion Cazanov.
2: Bonjour Clotilde, bonjour à tous.
0: Et à la une, le pape au stade de France et l'équipe de France, elle en Turquie.
2: Léon XIV acclamé par 80 000 jeunes fidèles près de Paris, ambiance de concert ou de match de foot pour cette première journée en France. Certains avaient même des maillots de foot floqués au nom du pape et il sera aujourd'hui face à 600 000 personnes pour une messe en plein air sur les Champs-Élysées. Dans ce journal également, l'organisation des élections palestiniennes prévues en novembre, mais leur tenue semble toujours incertaines, les Palestiniens eux-mêmes sont sceptiques, on l'entendra. Les combats se poursuivent en Éthiopie entre l'armée et les rebelles tigréens. Et puis, vous l'avez dit Clotilde, l'équipe de France de foot en Turquie, les Bleus l'emportent 1-0 pour leur premier match en Ligue des Nations. Premier match aussi avec Zinedine Zidane à la tête de l'équipe.
0: Et on y reviendra dans le journal des sports juste après cette édition. Des poignées de main n'ont plus finir, une marée de perches à selfie. Le pape Léon XIV a été accueilli par des centaines de milliers de personnes en France.
2: Il a entamé hier une visite d'État de 4 jours, très attendue par les fidèles catholiques dans un pays laïque où le nombre d'adultes baptisés, lui, est en hausse. Cette première journée déjà a été très chargée, vous l'avez suivi pour nous sur RFI, Véronique Guémard. Quels ont été les temps forts de ce vendredi ?
3: Léon XIV a été reçu à l'Élysée par le président Emmanuel Macron. Il a prononcé un discours devant les autorités en rappelant la nécessité de ne pas perdre son humanité au milieu du paradis de machines qui envahissent et conditionnent notre quotidien à l'heure de l'intelligence artificielle. Un sujet qui lui tient à cœur et sur lequel il a centré son discours à l'UNESCO. Il s'est aussi montré préoccupé par la loi sur la fin de vie récemment adoptée. D'ailleurs, son voyage en France a pour devise « Pour que le monde ait la vie ». Autre séquence, la déambulation dans les rues de Paris jusqu'à Notre-Dame devant des milliers de personnes agitant des drapeaux du Vatican. Puis il est rentré à pied dans la cathédrale Notre-Dame de Paris, premier pape à la foulée. Après sa restauration depuis l'incendie de 2019, il y a présidé la messe des Vêpres devant 8000 membres de l'Église. Enfin le soir, c'est au Stade de France qu'il a été accueilli en rockstar. Vous êtes des saints, a lancé le pape aux quelques 80 000 jeunes de 17 à 35 ans venus le voir et l'entendre. Son discours s'est voulu apaisant et porteur d'espoir, me disait un jeune paroissien.
2: La ferveur de ses fidèles, effectivement, cette ambiance de concert. Et aujourd'hui, Véronique, le pape célébrera une messe géante, place de la Concorde.
3: Oui, 600 000 personnes sont inscrites pour cette messe en plein air à 15h à la Concorde et le long des Champs-Élysées avec un périmètre étendu et des écrans géants. 500 000 hosties ont été préparées pour l'Eucharistie. La communion sera assurée par des laïcs et des diacres. Beaucoup seront présents en famille et comptent arriver 6h à l'avance pour bien se placer pour ce moment qui fera de la place de la Concorde la plus grande église de France.
2: Véronique Guémard, vous serez à cette messe place de la Concorde, vous nous la ferez vivre en direct sur RFI dans une édition spéciale à partir de 13h, temps universel. On l'a dit, plus de 600 000 fidèles sont attendus, mais ce sera sans le président Emmanuel Macron. En revanche, à quelques mois de la présidentielle, les candidats à l'Élysée seront nombreux à y assister, Oriane Gendreau.
4: Emmanuel Macron ne sera pas présent, mais le candidat de son parti Renaissance, Gabriel Attal, n'a lui pas hésité à se rendre à la messe parce que...
5: Ça va être un moment important dans la vie du pays pour beaucoup de Français.

0: parce que je crois que ce sont des paroles, celles du pape, qui alimentent aussi le débat public. Et en tant que responsable politique, il me semblait tout à fait logique et naturel de pouvoir assister à ce moment.
1: Un avis partagé par une partie de l'échiquier politique, Marine Le Pen, Édouard Philippe et Bruno Retailleau ont tous confirmé leur présence à la messe du pape Léon XIV. Du côté de la gauche, en revanche, pas de célébration. Olivier Faure, candidat à la primaire socialiste, préfère écouter les positions politiques du pape à ses sermons. Même son de cloche pour Marine Tondelier, candidate des écologistes, et Jean-Luc Mélenchon, candidat La France Insoumise, qui résume.
2: Moi, j'ai pas d'inconvénient à ce pape. Mais de là à aller à la messe, faut pas abuser quand même.
1: Les fidèles pourront en revanche croiser d'autres personnalités politiques, comme le Premier ministre Sébastien Lecornu, la présidente de l'Assemblée nationale Yaël Braun-Pivet et la Première dame Brigitte Macron.
3: Et avant cette messe de l'après-midi, Léon XIV va se rendre ce matin à la maison Bakita. Cette association diocésaine accueille des réfugiés et des personnes en grande précarité. Il sera ensuite à l'Institut catholique de Paris pour rencontrer des catéchumènes, des personnes qui s'apprêtent à être baptisées.
4: Dans l'actualité également, Marion, l'Iran qui propose aux États-Unis un plan pour une réouverture du détroit d'Ormuz.
3: Un plan en 7 jours, mais il a été presque aussitôt rejeté par le président américain. Donald Trump envisagerait d'ailleurs de frapper à nouveau l'Iran après les élections de mi-mandat en novembre. C'est ce que révèle le Wall Street Journal qui cite des responsables américains. Le conflit qui s'étend désormais jusqu'au détroit de Bab el-Mandeb avec une intensification ces dernières semaines des attaques des Houthis dans le Golfe. Les rebelles yéménites ont à nouveau visé l'Arabie Saoudite cette nuit. Riyad a intercepté 2 drones et 1 missile.
4: Ce sera le premier scrutin en 20 ans.
3: Les Palestiniens voteront dans 2 mois, le 28 novembre, et aujourd'hui démarre une étape cruciale, le dépôt des candidatures pour les législatives. Mais il reste de nombreux obstacles. À Gaza, organiser de telles élections paraît très difficile au vu des destructions israéliennes dans l'enclave. Israël, de son côté, n'a toujours pas répondu à la demande officielle visant à garantir les conditions du scrutin. Les Palestiniens eux-mêmes sont très sceptiques sur sa tenue. 44% pensent qu'il n'aura pas lieu à la date prévue, selon un sondage. Reportage à Ramallah de Manon Chaplin.
5: Le Parlement demeure à l'image de l'institution. Le plafond s'est dérobé à cause de l'humidité et la poussière recouvre les pupitres des anciens députés. Samir, l'intendant des lieux, est l'un des derniers à ici travailler.
6: Regarde, comme personne n'entretient ce bâtiment, cette salle, voilà le résultat.
5: La dernière fois que des députés ont siégé ici, c'était en 2007, un an après les législatives qui ont porté à la victoire le Hamas, mené à des affrontements avec le Fatah de Mahmoud Abbas. 20 ans plus tard, les Palestiniens sont enfin invités à voter pour leur nouveau député. Ahmad n'y croit pas.
7: Le vice-président palestinien dit qu'il n'y aura pas d'élections sans Gaza ou Jérusalem. En ce moment, je ne vois pas comment des élections pourraient y être organisées. Depuis le 7 octobre, tout est devenu plus difficile.
5: Tous ont en tête le précédent de 2021. À l'époque, Mahmoud Abbas avait annulé les élections faute d'accord israélien pour les organiser à Jérusalem-Est. Viviane, 71 ans, annonce que cette fois-ci, elle ne votera pas.
8: Je n'ai pas le sentiment que nos dirigeants fassent quelque chose pour nous. Ils reçoivent leur salaire et restent assis chez eux, c'est tout.
5: Face aux incursions israéliennes et à la violence des colons, face à une autorité palestinienne ruinée et minée par la corruption, nombreux sont les Palestiniens à considérer qu'aucun scrutin ne pourra changer leur destin. Manon Chaplin, Ramallah, RFI.
4: Les combats se poursuivent, Marion, dans le nord de l'Éthiopie.
3: Ils opposent depuis le début de la semaine l'armée aux forces tigréennes et leurs alliés, ce qui laisse craindre la reprise d'une guerre de grande ampleur. L'accord de paix signé il y a 4 ans à Pretoria semble avoir volé en éclats et il y a une inconnue aujourd'hui encore sur le rôle de l'Érythrée. L'Éthiopie accuse le pays voisin de soutenir les rebelles tigréens, comme l'explique le chercheur René Lefort.
9: Est-ce que Asmara joue un rôle direct dans la reprise de ces combats? On ne le sait pas. Ce qui est sûr et certain, c'est que Asmara appuie l'alliance, y compris par des moyens militaires, bien que Asmara le nie formellement. L'Érythrée s'est battue avec les forces fédérales contre les Tigréens pendant la guerre de 2020-2022. Il y a eu un renversement total d'alliance il y a à peu près un an et demi. Il y a 2 raisons qui l'expliquent. La première, c'est la déception des Érythréens de ne pas avoir été associés à l'accord de cessez-le-feu de Pretoria. C'était un accord qu'ils condamnaient parce qu'ils estimaient qu'il aurait fallu aller jusqu'à la destruction totale du TPLF. Là-dessus, il y a eu un renversement parce que Addis est devenu de plus en plus revendicatif pour avoir un accès souverain en mer Rouge et donc à de nouveau pouvoir utiliser à sa convenance les ports de Hacham et de Massawa. Et les Érythréens ayant vu un grand danger pour leur souveraineté, se sont rangés du côté du TPLF selon les modalités « l'ennemi, mon ennemi et mon ami ».
3: Le chercheur René Lefort, spécialiste de la Corne de l'Afrique, il répondait aux questions d'Alexandra Branjon.
4: Au Mexique, ce 26 septembre marque un douloureux anniversaire.
3: Les 12 ans de la disparition des étudiants d'Ayotzinapa, l'affaire avait bouleversé le pays, les plus hautes sphères du pouvoir ont été mises en cause et malgré les nombreuses promesses politiques de faire la lumière sur cette affaire tentaculaire, le dossier est toujours bloqué 12 ans après la disparition de ces 43 jeunes de l'école normale d'Ayotzinapa dans l'état de Guerrero. Aujourd'hui donc, les proches de ces étudiants mais aussi d'autres victimes de disparitions forcées se donne rendez-vous, comme chaque année, pour une marche dans les rues de Mexico. Sur place, Gwendolina Duval.
10: Le cas Ayotzinapa révèle la collusion entre le pouvoir et le crime organisé au Mexique, ce que Maria Luisa Aguilar appelle la gouvernance criminelle. Elle est la directrice du Centre Pro de Défense des Droits de l'Homme, une organisation qui représente les parents des étudiants depuis le début de l'affaire.
11: Dans un pays où le modèle de sécurité a prouvé qu'il était un échec ces 20 dernières années et où les forces de l'armée ont toujours eu plus de prérogatives et une plus grande protection de la part des autorités civiles, Ayotzinapa permet de voir que dans les cas où il y a la moindre responsabilité des forces armées, l'État les a toujours protégés au détriment des victimes.
10: Car il a fallu des années d'enquête laborieuse pour mettre au jour que les étudiants étaient surveillés par les autorités avant le drame. L'armée avait connaissance des faits la nuit de leur disparition. Parmi les 43 disparus se trouve même un militaire infiltré parmi les étudiants. Mais aujourd'hui, l'armée mexicaine refuse d'ouvrir davantage ses documents et la confiance dans le gouvernement est rompu.
11: Le fait que l'exécutif, celui de Peña, d'Andrés Manuel, de Sheinbaum, continue de les défendre, nous plonge dans le doute. Et ce qu'on voit aujourd'hui, c'est un État qui préfère répondre à l'opinion publique plutôt que de donner réellement la vérité aux familles.
10: Les parents réclament la reprise de l'enquête par les experts internationaux indépendants. Pour l'instant, cette porte est fermée par le gouvernement Sheinbaum. Gwendolina Duval, Mexico, RFI.
3: Une autre marche est organisée ce samedi, cette fois en France. 260 mobilisations prévues pour le climat à l'appel d'organisations environnementales et syndicales. Elles espèrent, ces organisations, un sursaut politique au sein du gouvernement, mais aussi chez les candidats à la présidentielle de l'an prochain. Des marches organisées après un été particulièrement éprouvant dans le pays, marqué par des vagues de chaleur records et des incendies gigantesques.
4: On revient dans quelques minutes avec notre invité Gabriel Mazzolini, porte-parole des Amis de la Terre. En attendant, Robert Pattinson joue encore une fois un homme peu recommandable sur grand écran.
3: Et oui, Clotilde, après avoir incarné Antinous dans l'Odyssée cet été, l'acteur américain prend cette fois le costume d'un présentateur télé très arrogant, Chris Hansen, dans ce film Prime Time. Lance Oppenheim revient sur une émission à succès des années 2000 aux États-Unis qui s'appelait To Catch a Predator, attraper un prédateur. Un aperçu avec Elisabeth Le Quéret.
12: Are you sure your parents aren't home?
13: I'm sure.
14: Ignite plan.
12: Who are you?
15: Des enquêteurs se faisant passer pour des adolescents, le tout pour attirer des prédateurs sexuels dans une maison truffée de caméras. C'était le principe de To Catch a Predator, émission diffusée sur NBC entre 2004 et 2007. Un jeune acteur servait d'appât, puis le journaliste Chris Hansen surgissait pour interroger et humilier le suspect avant l'arrivée de la police.
14: To Catch a Predator, 9 p.m., prime time.
16: It'll be bigger than Lost.
15: Dans Prime Time, c'est Robert Pattinson qui incarne Hansen, ce présentateur mégalo, obsédé par l'audimat. Venu du documentaire Oppenheim choisit la fiction pour rejouer des scènes dont les originales étaient déjà un spectacle organisé, le film...
17: J'ai pris la liberté de promettre au docteur Muller que vous lui donneriez la recette de votre soufflé à la pomme de terre.
18: Ya, s'il vous plaît.
19: Mais vous savez que c'est un secret professionnel.
18: Oh, je suis ravi entre nous.
19: 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Alors voilà.
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19: 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Ein Kilogramm Kartoffeln. 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

0: 9h à Paris, 7h en temps universel.
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0: Le journal international avec vous, Arthur Ponchelet.
2: Et à la une, Léon XIV à Paris, jour 2. Le pape est en route pour la maison Bakita, un centre d'accueil pour exilés dans le nord de Paris. Avant une messe XXL, cet après-midi, place de la Concorde, 600 000 personnes doivent y participer. Nous venons vous demander des comptes. Message scandé aujourd'hui un peu partout en France. 260 manifestations prévues pour réclamer plus d'actions face au changement climatique. La une, c'est aussi la colère de la rue en Inde, dirigée contre la commission électorale. Notre reportage à Kinshasa, où la dépouille de Miguel Massaïsaï est arrivée hier. Ce jeune cycliste congolais devait rallier Rabat pour réclamer la paix dans l'Est, mais il est mort dans un accident de la route. Et puis la victoire 1-0 de la France face à la Turquie en Ligue des Nations, la toute première de Zinedine Zidane comme sélectionneur.
0: Une berline noire ornée du drapeau du Vatican qui fend donc à nouveau les rues de Paris.
2: Avec Léon XIV à son bord, le pape est attendu d'une minute à l'autre dans le 18e arrondissement de Paris. Après la veillée de prière hier soir au Stade de France, il rend visite ce matin à la maison Bakita, un centre d'accueil pour personnes exilées. Il est ensuite attendu à l'Institut catholique de Paris, puis place de la Concorde où une messe géante est organisée. 600 000 personnes sont attendues, dont 400 servantes et servants de messe. Ils viennent de toute la France. François Ballarin, vous avez rencontré l'un de ces heureux élus.
3: Quand il a appris qu'il allait servir lors de la messe célébrée par Léon XIV en plein centre de Paris, Paul s'est senti
4: chanceux et très heureux.
3: Dès l'annonce de la venue du pape en France, il s'est porté volontaire. Très vite, Paul apprend qu'il est retenu. Si en général, le rôle du servant de messe est d'assister le prêtre, porter un cierge, de l'encens, pour le moment, c'est la grande inconnue.
4: Pour l'instant, j'ai un horaire, un lieu. Je viens avec mon aube, j'en serai davantage sur place.
3: Paul s'attend en tout cas à être en groupe avec d'autres servants. La conférence des évêques de France a prévu un carré réservé à proximité immédiate du plateau liturgique, c'est-à-dire du pape, que Paul pourrait donc voir de près.
4: C'est assez vertigineux et très excitant, mais bon, quelque part, il faut que ça soit considéré comme une messe presque comme les autres, même si il y a une toute autre dimension avec la venue du Saint-Père. C'est un petit peu notre star à nous.
3: Une star que les catholiques n'ont pas la chance de voir très souvent. Paul a donc bien conscience de l'aspect unique du moment.
4: J'espère que je pourrai peut-être lui échanger quelques mots, ne serait-ce que le croiser, j'en serai très heureux et je vais profiter de ce moment unique et c'est vraiment une grande joie.
3: Une joie partagée avec les près de 600 000 fidèles attendus pour cette célébration. Quant aux attentes de Paul sur ce que pourra dire le pape ce samedi, un message d'espérance pour les jeunes et les catholiques de France.
2: François Ballarin, rendez-vous dès 13h, temps universel pour suivre cette messe. On y reviendra largement sur Radio France Internationale, sur notre site et sur notre antenne. Édition spéciale dès 15h, heure de Paris. Lors de cette messe, il doit entre autres être question d'écologie puisque l'on sait que Léon XIV a choisi deux textes centrés sur la question de l'eau. Hasard du calendrier, ce samedi, 260 manifestations sont prévues un peu partout en France pour réclamer plus d'actions contre le changement climatique. Nous venons vous demander des comptes, écrivent les organisateurs dans une lettre ouverte adressée au président de la République. Il faut agir de manière urgente, nous dit ce matin Fanny Petitbon, responsable France de l'ONG 350.org.
5: On ne peut pas continuer à vivre normalement dans un climat qui a complètement changé, des canicules sans fin, des incendies, des hôpitaux, des EHPAD qui ont été en mode débrouille. Et c'est vraiment une volonté de créer un bouleversement, notamment pour exiger des responsables politiques qui ne nous fassent pas le même coup que chaque année, cette espèce d'amnésie climatique où en fait l'été, on les voit prendre la parole dans les médias et puis dès qu'on arrive au mois de septembre, il n'y a plus aucune mesure qui est mise en place parce qu'on sait que ce qui s'est passé cet été, malheureusement, c'est juste la bande-annonce en fait de ce qui nous attend par la suite et qu'en fait on en a marre d'attendre toujours qu'il se passe quelque chose. Ça fait des années qu'on voit une vraie inaction climatique pas du tout à la hauteur des besoins et du coup c'est pour ça qu'on demande collectivement un plan d'urgence pour protéger les gens dès maintenant, des lieux frais accessibles, des écoles, des crèches, des hôpitaux qui sont adaptés à la chaleur, s'attaquer à la racine de

0: problème, c'est-à-dire sortir de notre dépendance au pétrole et au gaz. Et donc, c'est important d'avoir cette mobilisation-là. Il y aura des assemblées citoyennes dans les différentes villes pour que ce mouvement perdure au-delà du 26 septembre.
1: Propos recueillis par Juliette Pietraszewski. Les ONG s'inquiètent aussi des effets d'El Niño. Le phénomène climatique amplifié par le réchauffement de notre planète s'annonce comme le plus intense jamais mesuré. L'Organisation des Nations Unies pour l'alimentation et l'agriculture est formelle. Il manque 160 millions de dollars sur les 200 nécessaires pour y faire face.
2: En Inde, c'est hier que l'on manifestait, la pas question de climat, mais de politique.
1: Étudiants, syndicats et partisans du Parti des Cafards ont laissé éclater leur colère contre la commission électorale. Elle est accusée d'avoir supprimé des noms des listes électorales au bénéfice du parti au pouvoir. Reportage à New Delhi, Abdoulaye Rali.
3: À New Delhi, les étudiantes sont en première ligne. Leur cible, la commission électorale, accusée d'avoir favorisé le pouvoir aux différentes et récentes élections. À 25 ans, Neha Bora mène le rassemblement.
4: Ce donnant-donnant ne marchera pas. Nous sommes dans la rue et nous y resterons chaque jour, jusqu'à ce que notre droit de vote soit garanti. Il n'y a pas d'autre option.
3: La contestation a éclaté après la révélation de suppression massive d'électeurs. Près de 130 millions de noms auraient disparu des listes officielles. L'opposition y voit une manœuvre en faveur du pouvoir. Parmi les manifestants, Anjali Bardwaj, pionnière du droit à l'information en Inde.
5: Tout ça s'est produit sous la direction du chef de la commission électorale, Gyanesh Kumar. Il doit rendre des comptes. Il n'a plus aucune autorité morale pour rester en poste.
3: Ce rap, c'est la marque du Parti des Cafards qui enflamme les réseaux. Le mouvement satirique qui a obtenu la démission du ministre de l'Éducation en juillet dernier donne 48 heures au chef de la commission électorale pour partir. L'ultimatum expire cet après-midi. Abdullah Erali, New Delhi, RFI.
1: Après un thé à la Maison Blanche, puis une visite du chantier de la future salle de bal, Xi Jinping a quitté Washington. Clap de fin de la visite d'État du président chinois aux États-Unis. Visite très positive, selon les mots de Donald Trump. Il promet de revoir son homologue au sommet du G20 et de la coopération économique pour l'Asie-Pacifique. Washington et Pékin se sont aussi mis d'accord sur l'ouverture d'un canal de communication pour échanger sur les incidents liés à l'intelligence artificielle. Les États-Unis, qui rejettent par ailleurs la proposition de l'Iran pour une réouverture sous 7 jours du détroit d'Ormuz. Téhéran l'a formulé hier en marge de l'Assemblée générale de l'ONU. Une AG qui se poursuit. Les représentants de la Chine et de la Russie sont attendus aujourd'hui à la tribune à New York, mais cette Assemblée générale a aussi été marquée par un couac. Les 193 États membres devaient adopter une déclaration sur la préparation et la réponse aux pandémies. Devaient, car l'administration Trump a bloqué les discussions et refusé toute notion d'accès équitable dans la distribution de vaccins. Karine Auton.
6: De l'aveu des spécialistes, le texte de la déclaration était peu satisfaisant, mais son rôle était surtout de relancer une dynamique pour la fin de négociation du traité sur les pandémies à Genève. Michel Kazatchkine, l'un des 13 membres du panel indépendant sur la préparation et la réponse aux pandémies, trouve ce manque de coopération très décevant.
7: Ces questions ne sont plus à l'agenda politique. Les gens ont oublié la pandémie et le risque pandémique. Et c'est seulement quand on découvre un hantavirus sur un bateau de croisière qui part de l'Argentine, ou quand on a une épidémie de Mpox qui se déclare aussi dans les pays riches, que tout d'un coup le monde prête à nouveau attention. Une épidémie qui fait beaucoup plus de morts que les conflits qu'on vit en ce moment. Les guerres laissent des cicatrices profondes. Et les pandémies sont oubliées.
6: Les experts ont sonné l'alarme. Le monde est loin d'être prêt pour affronter la prochaine pandémie. Seuls 6 des 14 familles virales prioritaires de l'OMS disposent d'un composé antiviral en évaluation clinique. Ils ont convaincu, en revanche, que plus d'investissements étaient nécessaires en recherche et développement pour pouvoir atteindre l'objectif de mettre en place des contre-mesures médicales dans les 100 jours suivant l'identification d'une épidémie. Karine Auton, New York RFI.
1: New York, où le haut commissaire aux droits de l'homme de l'ONU se dit profondément préoccupé par la représentation reprise des combats en Éthiopie. Ils opposent le TPLF, le Front de Libération du Peuple du Tigré, aux forces fédérales dans plusieurs régions du nord du pays.
2: À 7h09, temps universel, l'actualité en République démocratique du Congo, où les deux principaux responsables de la justice militaire sont morts.
1: Hier, dans un accident d'avion à Kenge, à 260 km de Kinshasa, le président de la haute cour militaire et l'auditeur général des FARDC étaient à bord. Le bilan officiel fait état de 17 morts. La République démocratique du Congo et cette vive émotion hier à Kinshasa. La dépouille de Miguel Massaïsaï est arrivée à bord d'un canot rapide, son cercueil recouvert du drapeau congolais. Ce jeune cycliste de 23 ans devait pédaler de Kinshasa à Rabat pour réclamer la paix dans l'est de son pays. Il a finalement succombé à un accident de la route au Congo-Brazzaville. Reportage dans la capitale congolaise, Olga Massango.
8: Le Beach Ngobila, un lieu hautement symbolique. C'est par ici que le jeune cycliste congolais était passé il y a peu pour rejoindre Brazzaville et entamer son périple, un défi hors du commun qui devait le mener au Maroc en traversant une douzaine des pays africains. C'est encore dans ce même port que de nombreux Congolais se sont rassemblés ce vendredi pour accueillir sa dépouille. Parmi eux, sa famille biologique, Paulin Massaïsaï et l'oncle du défunt.
9: Non, on ne peut que dire merci à Dieu, parce que c'est une histoire vraiment inattendue. Personne entre nous ne savait que Miguel pouvait voyager comme ça et rester là-bas. Il n'a même pas atteint la fin de son périple. Alors ça nous fait très mal, on ne s'y attendait pas.
8: Le monde du sport congolais est lui aussi sous le choc de cette disparition brutale. Pour Rachidi Nkongolo, premier vice-président de la Fédération congolaise de cyclisme, la perte de ce jeune talent est une grande douleur.
10: C'est un enfant qui nous a laissé un sens profond de courage, d'abnégation, de faire des choses par soi-même. Il n'a pas attendu qu'on lui donne un go. Il a fait par le moyen, la force et...
8: Le corps de Miguel Massaïsaï est conservé à la morgue de l'hôpital du Cinquantenaire en attendant le programme des obsèques destiné à lui rendre un dernier hommage national. Olga Massangou, Kinshasa, RFI.
1: L'actualité africaine ce matin, ce sont aussi les réactions au Sénégal. Au lendemain de notre interview de Bassirou Diomaye Faye, le président sénégalais a une nouvelle fois soutenu Macky Sall pour le poste de secrétaire général de l'ONU. Réaction courroucée donc d'une partie de la société civile. Vous en lisez plus sur RFI.fr.
2: Et puis une victoire, pas franchement éclatante, mais une victoire quand même, hein, pour lancer l'ère Zizou.
1: Oui, les Bleus se sont imposés hier 1-0 face à la Turquie en Ligue des Nations. On parle évidemment de football. Un but de Kylian Mbappé, le capitaine qui s'est blessé au genou et qui va manquer la suite de la compétition. Cédric de Oliveira est notre envoyé spécial à Izmit.
11: On l'a compris depuis longtemps, Zidane ne fait rien.
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0: Bonjour à toutes et à tous et bienvenue sur Alternante dans Mosaïque littéraire. Récemment, j'ai été interpellé par un album bande dessinée, d'une part par son titre, Le blé en herbe, ensuite par la qualité du dessin, la sobriété du texte et la palette de couleurs qu'il illustre. Ma curiosité m'a permis de découvrir que l'autrice de ce très bel album était l'œuvre d'une Nantaise. Elle s'appelle Laura Carpentier et elle est notre invitée aujourd'hui. Bonjour Laura.
1: Bonjour.
0: Alors, dans cet album, vous vous êtes inspiré et adapté le livre éponyme de Colette, Le blé en herbe, un roman qui a été publié en 1923, qu'elle écrivit lors de vacances en Bretagne, pour être un peu plus précis, entre Saint-Malo et Cancale, à Saint-Coulon précisément. Alors, votre adaptation est une première en littérature. Le blé en herbe a été adapté au cinéma, à la télévision, mais jamais en bande dessinée. Alors, question simple pour commencer, quelle motivation vous a donné envie d'adapter ce livre qui fit un peu scandale quand même à l'époque ?
1: Alors moi, c'est un livre que j'ai lu quand j'étais au lycée. Enfin, je l'ai lu pendant entre deux années de lycée, un été, et j'avais 15 ans. Donc c'était vraiment, j'avais le même âge que les personnages principaux. Et ça m'avait beaucoup marqué à quel point je me sentais représentée dans les descriptions de l'adolescence. Et ça m'avait d'autant plus marqué que le roman, du coup, avait quasiment 100 ans. Et je trouvais ça dingue que l'adolescence n'ait pas vraiment changé en 100 ans. Et donc voilà, le roman m'est resté en tête longtemps, jusque dans mes années d'école d'art. Et pareil, un autre été en école d'art cette fois-ci, je me suis dit que j'allais adapter quelques pages du roman en planche de bande dessinée, juste pour voir, parce que j'avais vraiment une vision du roman, ouais, en images, quoi. Et ça m'a beaucoup plu, donc je me suis dit qu'il y avait peut-être un truc à faire. Donc voilà, le projet est un peu resté...
0: Dans les cartons, on va dire, au départ.
1: Voilà, quelques années, un ou deux ans, je pense. Et à la fin de mon école d'art, je me suis dit que ça pourrait devenir
0: c'était,
1: un truc.
0: C'était faisable. Bon, ouais. Je pense que c'est un coup de maître, hein, pour les lecteurs que nous sommes, parce qu'on peut, on va creuser un peu tout ça. On peut imaginer que c'était pas très simple dans la préparation, mais comme vous l'avez très bien dit, je pense que dans ce livre où on va peut-être raconter effectivement l'histoire, hein, que l'on retrouve bien sûr en partie dans votre album, parce qu'on ne pouvait pas tout mettre, mais on retrouve l'adolescence, les premiers émois, la sexualité, et puis en fait ça n'a pas beaucoup changé, hein, en 100 ans.
1: Ouais.
0: J'aimerais qu'on revienne un peu sur votre parcours, comme on le fait souvent dans cette émission. On aime bien demander à nos invités de revenir un peu sur leur parcours. Vous avez une très jeune carrière pour l'instant dans la bande dessinée, dans l'écriture, le dessin. Mais vous venez de le dire, vous aviez lu Colette quand vous étiez au lycée, je veux dire.
1: C'est ça.
0: Parce qu'on y était un peu forcé aussi à cette époque, peut-être,
1: ou
0: c'était un choix ?
1: Non, c'était vraiment, c'était un été. Je pense que c'était l'été entre ma première et ma terminale. Vraiment, je suis tombée sur le roman quand j'étais chez mes grands-parents. Il traînait sur la table du salon. J'avais rien à lire, donc je l'ai pris et je l'ai lu. Et c'était vraiment un hasard total. J'avais jamais lu un autre livre de Colette avant. Et c'était pas du tout un truc pour les cours ou quoi. Et je pense que si je l'avais étudié en cours, je pense pas que j'aurais fait une adaptation en BD.
0: Vous lisiez beaucoup, je dirais même dès l'enfance, et ensuite...
1: Oui. Oui, oui, je suis quand même une grande lectrice et je pense que ça se... Enfin, je pense que adapter Colette, c'est quand même un truc de grande lectrice. Je pense pas que...
0: Oui, il y avait des livres chez vous.
1: Ouais, ouais,
0: vous lisiez un peu
1: Je lisais un peu de tout.
0: Ou disons, la disposition, il y avait différents types de littérature.
1: Ouais, bah j'ai pas mal lu de fantasy quand j'étais plutôt au collège. Après, c'est vrai qu'au lycée, je suis passée plus sur un peu des classiques, des plus vieux romans. Et puis même maintenant, en fait, je me rends compte que je lis pas beaucoup de romans contemporains, mais parce qu'il y a vraiment un truc dans la langue. De la littérature plus ancienne qui me plaît
0: beaucoup. On y reviendra parce que là-dessus, effectivement, vous touchez un point. J'ai lu, parce que j'ai écouté vos interviews, ce que vous avez pu dire déjà précédemment dans la presse. Il y aura peut-être un roman ou une BD qui tournera dans les débuts du 20e, 1900, par là. Donc, on y reviendra parce que ça semble peut-être une période qui vous intéresse pas mal, comme vous le dites. On

0: Quand vous avez fait vos années, quand on part de l'enfance, déjà, vous dessiniez bien ?
1: Ouais. Enfin, alors je dessinais bien, non, je dessinais comme un enfant, quoi. Mais je dessinais beaucoup, en tout cas, ce qui est important. Et bah après, je pense que tous les enfants dessinent beaucoup, mais moi, c'est juste jamais parti, quoi. Donc, au collège, je dessinais encore beaucoup. J'avais fait mes premières BD que je faisais en sixième. Et dès le collège, c'était sûr que je voulais faire un truc dans l'art, quoi. Je me voyais pas travailler dans autre chose.
0: Déjà dès le collège, vous sentiez cette âme.
1: En fait, y a plein de choses qui m'intéressaient, et encore maintenant, il y a plein de choses qui m'intéressent. Mais c'est vrai que de manière professionnelle, il y a rien qui me passionnerait assez pour en faire mon métier, quoi.
0: Oui, d'accord. Donc autant vos enseignants que votre entourage, vos parents, vous engageaient à poursuivre dans cette voie ou
1: pas spécialement au début, parce que j'étais quand même très bon élève. Et du coup, ils...
0: Pensaient que vous auriez peut-être pu, entre guillemets,
1: J'aurais pu être astronaute, faire plein de choses. Non, déjà, j'ai choisi d'aller dans une filière littéraire, donc ça, c'était déjà la première grande déception pour mon père. Mais non, déjà, oui, il y avait vraiment ce truc avec la littérature, la culture en général, qui était assez évident. Et pendant le lycée, c'est devenu plutôt clair que je comptais sérieusement faire quelque chose du dessin. Et voilà, mes parents ont quand même vu que c'était quand même quelque chose qui était depuis l'enfance, que voilà, qui était. Et puis ma sœur, entre temps, avait aussi fait une école d'art, donc ça a un peu préparé le terrain avant moi.
0: Mais pas dans l'écriture,
1: elle avait fait plutôt le côté design de mode, donc voilà, c'était un peu un autre truc. Mais
0: là aussi, il y a du dessin.
1: Oui. Ouais.
0: Donc c'était très difficile. Bon, vous preniez un peu le même chemin que votre sœur. Après, il y a le bon, il y a les quand on arrive au lycée, après de savoir la fac de lettres, vous dites, la littérature, mais là toujours dans l'idée d'aller plutôt, comme vous étiez bonne en dessin, d'aller vers le dessin et la bande dessinée plutôt que romancière ou.
1: Ouais, en fait, moi, ça m'a toujours intéressé de transcrire la narration via des images. J'aime beaucoup écrire aussi, mais c'est vrai que c'est pas du tout quelque chose que je considère faisable. Ou alors ça serait vraiment purement un passe-temps, quoi. Mais c'est vrai que vu que après j'ai vraiment une formation technique de dessin, le dessin c'est vraiment un truc dont je sais que je suis compétente. L'écriture beaucoup moins. Donc voilà.
0: Il faut faire un choix. Venons-en, on discutait avant cette émission, hors antenne, sur vous destiniez donc au dessin. Vous avez choisi, il fallait choisir une école, qu'il y ait une prépa. En plus, c'était au mauvais moment, approchait où on arrivait à l'époque du Covid.
1: Ouais. Moi, j'ai passé mon bac pendant le Covid, donc je n'ai pas passé mon bac, en fait. C'était un peu compliqué, parce que déjà, il fallait du coup choisir une école sans pouvoir vraiment la visiter, se dire qu'on allait déménager dans une ville sans vraiment savoir ce qui allait se passer, parce qu'on n'était pas trop sûr de combien de confinements il y allait encore avoir.
0: Tout était dans le virtuel.
1: Voilà, donc c'était assez flou. Mm-hmm. Moi, je suis tombée assez rapidement sur l'école Pivot, déjà parce que c'était une des moins chères de France, et qu'elle avait aussi dans le processus de candidature et tout ça, c'était quand même assez tôt dans l'année, donc en fait c'était aussi rassurant de se dire j'ai une réponse de ça rapidement, comme ça je passe pas tout l'été à me demander ce que je vais faire, quoi. Donc assez rapidement je suis tombée sur Pivot, j'ai candidaté. J'ai été prise à l'entretien pour la prépa, et après je voulais passer le concours pour la première année. Il y a eu le confinement, donc du coup le concours a été fait en distanciel, c'était un peu bizarre, je l'ai loupé.
0: Bref,
1: j'ai commencé en prépa à l'école Pivot.
0: Ouais, donc c'est l'école qui est, c'est pas une école à part, c'est l'école Pivot qui a aussi une préparation.
1: Oui, c'est la prépa de l'école Pivot.
0: Qui est, pour qu'on le comprenne bien, qui n'était pas obligatoire, mais presque nécessaire même.
1: Qui n'est pas obligatoire, mais qui est fortement conseillé, parce que ça forme vraiment déjà, ça met à plat les bases. Voilà, on apprend vraiment les trucs, on revient un peu à l'essentiel. Moi, par exemple, j'étais assez à l'aise avec tout ce qui est dessin de personnages, autant tout ce qui est décor, c'était vraiment compliqué. Donc on revient sur les bases de la perspective, des trucs comme ça. Et puis aussi ça habitue vachement au rythme de l'école d'art qui est un peu qui peut être un peu dur quand on passe de dessiner comme hobby à faire ça 7 heures par jour, 5 jours sur 7. Donc voilà, ça habitue bien ouais, au rythme.
0: Il faut s'accrocher, il y a un écrémage important ou pas?
1: Alors, il y a un peu de tout profil en école d'art. Par exemple, moi, bah, du coup, je dessinais toujours beaucoup. Mais il y a aussi des gens qui ont commencé à dessiner plus tard. Donc, il y a vraiment différents profils. Et je pense que ça peut être assez dur pour les gens qui n'ont pas déjà l'habitude de dessiner beaucoup. Donc, moi, comme je le faisais déjà, ça a été
0: ouais,
1: dur quand même.
0: Déjà mais, avec un, ouais,
1: à produire,
0: un bagage,
1: voilà.
0: Ouais, voilà
1: en plus, moi, je dessine rapidement. Donc, ça restait quand même plus simple pour moi. Mais ouais, c'est quand même assez rude et y a quelques élèves qui... Et puis il y a aussi se rendre compte que potentiellement, en fait, le dessin peut n'être qu'un hobby et que finalement, bah, l'idée de faire de ça une profession, c'est pas
0: ouais,
1: forcément...
0: Oui, justement, il y a deux,
1: voilà, ça permet aussi
0: deux facettes
1: compte,
0: de ouais, voir de ça, si quoi. On envisage après d'en faire une carrière, d'en faire son métier, je veux
1: ouais.
0: dire. Hein.
1: Ouais. Ouais.
0: Donc là, la prépa dure une année, ou pratiquement une année. Et donc là, quand après la prépa, il y a un examen d'entrée.
1: Oui. Je me souviens plus
0: en
1: trop
0: plus,
1: ce que c'était, mais je sais que normalement il y a un concours, mais
0: ouais,
1: je crois que je me souviens plus trop de ce que c'était parce que c'était encore un peu pendant le confinement,
0: ouais.
1: je crois. Bon, bref, mais en tout cas, je l'ai eu.
0: Déjà, voilà. Là, quand vous avez fini la prépa et que vous allez en. Bon, il y a l'examen, et si vous l'obtenez, vous êtes déjà parti dans une direction assez précise de ce que vous voulez faire.
1: Bah alors, moi, je savais ce que je voulais faire, mais à Pivot, c'est encore. Il y a encore une année de tronc commun. Donc, du coup, avec des cours assez généraux. Comme ça, justement, on peut encore explorer différents trucs et vraiment choisir une spécialité l'année encore d'après. Moi, à ce point-là, je savais déjà plus ou moins que je voulais aller en animation.
0: Ouais.
1: Donc, voilà.
0: Alors, j'ai lu, on parle d'animation 2D. Vous
1: oui.
0: pouvez nous éclairer un peu là-dessus pour les profanes.
1: L'animation 2D, c'est un genre d'animation où on va dessiner chaque image qui compose le mouvement. C'est-à-dire que dans une seconde de vidéo, il y a 24 images. Donc on ne va pas dessiner 24 images, mais on va en dessiner 12, ce qui est déjà beaucoup. Et donc voilà, donc on va vraiment dessiner chaque image comme ça pour créer le mouvement comparé à l'animation 3D qui, elle, se fait en manipulant en gros une marionnette virtuelle sur ordinateur. Donc voilà, donc c'est très long l'animation 2D, mais c'est aussi un certain charme.
0: Ouais. Donc ça, c'était ça. Ouais, ça vous plaisait bien.
1: Ouais. Ouais, ouais, bah déjà, je regardais déjà beaucoup de films d'animation. C'est quelque chose que, de toute façon, quand on est en école d'art, voilà, tout le monde on regarde. Hein. Mais non, c'est vraiment une technique qui est vraiment super. Et aussi, même au sein même de l'animation 2D, il y a énormément de métiers, en fait. Il n'y a pas forcément que l'animateur qui va justement décomposer
0: le
1: mouvement.
0: C'est un travail d'équipe. Ouais.
1: Voilà, il y a les décorateurs, les gens qui vont faire le storyboard au début. Enfin bref, il y a vraiment un panel extrêmement large de métiers. Et du coup, ça me permettait de me dire aussi, genre, je fais des études d'animation, mais j'ai encore le choix après de plein de métiers différents, en fait.
0: Ouais,
1: voilà.
0: Ça ouvre quand même un espace assez, assez important. Vous avez, durant ce cursus, à créer quelque chose
1: pour, ouais. Alors, on a eu un petit film en groupe à faire en deuxième année. Qui était vraiment pas très long, je crois que c'était une minute, enfin, c'est déjà beaucoup une minute quand on commence, mais voilà. Et après, notre diplôme de fin d'année, en fait, se fait sur... on crée un court-métrage, en fait, en équipe aussi. Donc voilà, donc on est en équipe, on propose des scénarios, voilà, on fait vraiment tout de A à Z nous-mêmes. Et donc voilà, donc ça, c'est notre projet de fin d'études, quoi.
0: Ouais, qui sanctionne... Bon, la fin d'études qui est sanctionnée par un
1: ouais,
0: diplôme.
1: Un jour,
0: ouais. Et donc, là, alors, on parle de travail en équipe, mais lorsque vous êtes diplômé, vous vous trouvez face à soit un mur, ou est-ce qu'il y a des gens qui vont... je dirais pas qu'on vient chercher, mais suivant les talents, ou je sais pas comment...
1: Oui et non. Bah, alors, en théorie, oui. Parce que du coup, on est quand même notre film de fin d'études est évalué par un jury de professionnels, dont des producteurs de films d'animation, tout ça. Donc, c'est possible justement qu'on un peu vienne nous chercher, quoi. Après, comme je disais, tout à l'heure, là, le milieu de l'animation est vraiment saturé. Ouais. Il y avait très peu d'opportunités pour nous, jeunes diplômés. Donc c'est vrai que ça a été un peu plus
0: compliqué. Il n'y a pas une grosse déception quand on arrive.
1: Je pense que ça a été assez. Bah après, moi, du coup, j'ai enchaîné tout de suite avec la BD.
0: On va y venir.
1: Donc, de mon côté, ça allait. Mais c'est vrai que je pense que sur l'ensemble de ma promo, il y a très peu de gens qui ont eu des opportunités professionnelles en animation.
0: Je gratte encore un petit peu plus. Il n'y a pas trop de passe-droit ou de pistonnage. Parce que vos enseignants, qui sont des gens du métier, vont aussi repérer. Je pense que les talents ne sont pas uniformes. Il y a des gens qui vont être repérés plus que d'autres. Non, pas spécialement au niveau
1: des profs. Après, je pense qu'il y a un peu ce truc aussi de la réputation de l'école. Enfin, typiquement, les gens qui ont fait les Gobelins. Ils vont trouver du travail en animation.
0: Donc il y a un peu le tampon gobelin qui fait que
1: c'est quand même plus simple.
0: Après, ça
1: va aussi avec la qualité de la formation, hein, bien sûr. Mais c'est vrai qu'il y a des écoles qui ont tendance à ouvrir un peu plus de portes que d'autres, j'ai l'impression.
0: J'imagine qu'on va comme dans tous les secteurs.
1: Une école vient avec le carnet d'adresses, avec des opportunités.
0: Peut-être qu'on a des réseaux aussi quelquefois que d'autres n'ont pas. Donc vous êtes diplômé. On vient de le dire, l'animation c'est un peu plombé. Là, qu'est-ce que vous faites le lendemain que vous avez été diplômé, je veux dire?
1: Alors en fait, moi, la BD, j'ai envoyé mes dossiers pendant que j'étais encore en études. C'est un projet que j'ai travaillé en fait pendant ma dernière année d'études, en même temps du coup que je faisais mon film de fin d'année, parce que justement, on commençait à sentir que ça se débloquait pas la situation dans le milieu de l'anime, qu'on n'allait pas avoir beaucoup d'opportunités. Déjà, on devait faire un stage aussi pour valider notre année, et moi, je recevais aucune réponse positive à mes stages, donc je me suis dit, ce projet-là que j'avais, qui traînait un peu, c'est peut-être le moment de le sortir, parce qu'on ne sait jamais, j'envoie des dossiers, et puis de toute façon, je ne suis même pas garantie d'avoir une réponse immédiate ou quoi. Et en fait, j'ai eu une réponse assez rapide, alors que j'étais encore à l'école. Donc, quand j'étais diplômée, je savais déjà que j'allais faire la BD direct après. Donc voilà. Et entre-temps, j'ai aussi trouvé un stage en studio d'animation. Donc tout s'est très bien goupillé.
0: Là, il y a eu une petite bouffée d'air pur.
1: S'est plutôt bien déroulé pour moi sur ce point-là.
0: Pour avoir eu l'occasion de recevoir ici des illustratrices, des illustrateurs, l'école, on est en groupe, on fait des projets communs, mais après, on se retrouve un peu face à une forme de solitude.
1: C'était un peu dur, parce qu'en plus, déjà, il y a quand même l'après-école qui est quand même toujours un peu rude. De se retrouver à travailler toute seule sur un projet qui, en plus, c'est dur d'avoir la motivation quand même sur. J'ai passé, je pense, 1 an et demi, 2 ans sur le projet. On ne peut pas être tout le temps à fond. Tout le temps hyper convaincu de ce qu'on fait, il y a forcément des moments où on doute un peu.
0: Sans doute, oui, bien sûr.
1: Surtout que le processus a été un peu compliqué. Ça a été un peu compliqué de se retrouver à travailler tout seul sur un truc sans vraiment de pluralité de retours qui font qu'on peut se remettre en question, mais aussi être conforté dans d'autres choix.
0: Oui, bien sûr.
1: C'était un peu compliqué. Ouais.
0: Pour revenir, puisqu'on est là pour parler aussi de cet album Le Blé en Herbe, il était déjà dans les cartons un peu.
1: Ouais.
0: Et là, vous travaillez d'emblée dessus ou vous faites autre chose, notamment qu'en sortant de l'école, vous commencez à dessiner ou vous ne vous attaquez pas directement à ce projet?
1: Si, du coup, j'ai vraiment enchaîné, j'ai signé le contrat à la toute fin de mon année d'animation 2D. Et j'ai fait mon stage, du coup, que j'ai réussi à me trouver pendant l'été. Et du coup, je faisais en même temps le storyboard du Blé en Herbe, en même temps que mon stage. Après, mon stage a débouché sur un mini emploi aussi en animation 2D, donc j'ai fait deux mois, je crois, à continuer sur la prod sur laquelle j'étais en stage. Mais c'était vraiment pur hasard, je pensais pas du tout que j'allais être prise. Et du coup, je faisais ça, et en même temps, je continuais du coup le storyboard du Blé en Herbe.
0: Donc déjà, le storyboard, là, vous êtes déjà en lien avec Sarbacane.
1: Oui, tout ça, c'était déjà signé à ce moment-là, donc c'était vraiment... voilà, il m'avait envoyé un mail en me disant « Quand est-ce que tu nous dois ton scénario ?» Je leur ai dit « Je ne compte pas faire de scénario !» Voilà, en fait, oui, c'est ça. Je suis partie vraiment très rapidement en dessin parce que le roman était tellement court que je me suis dit que j'allais pas m'embêter à réécrire le scénario. Et du coup, je travaillais vraiment... j'avais le roman dans une main, je faisais des mini-croquis de planches.
0: Oui, voilà. Avant de venir sur cet aspect technique qui est super intéressant, hein, justement, de voir... on raconte un peu le livre de Colette, c'est il y a trois personnages, réellement.
1: Oui.
0: Je vous laisse le présenter.
1: Oui, alors je suis très mauvaise à résumer livre moi-même. Mais ouais, du coup, c'est l'histoire de Phil et Vinca, qui sont amis d'enfance.
0: 16 et 15 ans.
1: 16 et 15 ans. Qui passent chaque été ensemble avec leurs parents dans une maison en Bretagne. Mmh. Voilà, tout va bien.
0: Je lis ce que j'ai noté. Comme
1: oui,
0: ça,
1: vous vérifiez que je raconte pas de bêtises. Mais voilà, et donc là, c'est l'été de leurs 15 et 16 ans. Et ça commence à changer un peu la relation qu'ils ont.
0: Ils arrivent, ils sont ados.
1: Voilà, ils sont ados. Est-ce qu'ils sont amis? Est-ce qu'ils sont amoureux? C'est pas très clair. D'autant plus que Phil fait la rencontre d'une femme plus âgée qui va tout...
0: Madame Dalleray, qui va tout chambouler.
1: Voilà.
0: On raconte pas tout, hein, parce que ça, justement, je pense que ce qui est intéressant aussi dans cet album, et bon, je trouve toujours intéressant quand un album de BD ou nous donne envie justement de repartir dans la littérature, notamment de Colette, et pourquoi pas de lire ou de relire le blé en herbe. Comme vous dites, vous l'aviez déjà, on l'a dit tout à l'heure, depuis très longtemps, en tête peut-être de faire une adaptation de ce livre. Donc, on démarre comment? On se fait un synopsis avant ou
1: Alors du coup, moi j'avais préparé dans le dossier que j'ai envoyé aux maisons d'édition, j'avais fait un mini résumé et ensuite j'avais fait un plus gros résumé par chapitre, en gros, de ce qui se passait. Mais j'avais pas fait ça particulièrement de synopsis, je crois pas. Et j'ai jamais écrit de scénario.
0: Non.
1: Voilà, ce qui est pas normalement comment se font les choses, hein, mais voilà, en fait, j'avais considéré que, vu que j'avais résumé par chapitre ce qui se passait, bon, voilà, globalement, c'était assez clair.
0: La maison d'édition, parce que Sarbacane est assez connue et peut-être demande aussi beaucoup de rigueur. C'est un bon point pour vous, hein, d'avoir pu publier dans cette édition. Oui. Quand vous leur avez parlé d'une adaptation de ce roman de Colette, ça a été oui d'emblée ou il a fallu...
1: Non, franchement, ça a été hyper rapide. Vraiment, j'avais fait toute une stratégie parce que j'avais fait des mails programmés. Parce que ça me stressait trop de les envoyer. Donc du coup, ce que j'avais fait, c'est que j'avais programmé mes mails pour qu'ils arrivent le mardi matin à 9h. Comme ça, j'arrivais pas avec tous les mails du week-end le lundi. Mais j'arrivais le mardi quand ils arrivaient au bureau. Voilà, déjà toute une stratégie. Donc voilà, mes mails s'envoient à 9h. Je suis en cours à ce moment-là. Et un peu plus tard dans la journée, j'ai des amis qui viennent me demander « Ah bah du coup, t'as envoyé tes mails, qu'est-ce qui s'est passé et tout ?» Je vais sur ma boîte mail. J'avais reçu une réponse, vraiment, je pense, une demi-heure après, qui me disait qu'ils allaient juste vérifier avec le service des droits comment
0: que
1: ça se passait, et qu'ils revenaient vers moi. Et une semaine plus tard, ils sont revenus vers moi en me disant « C'est bon, on veut bien le faire !» Donc c'était vraiment super, super rapide, et je sais que c'est pas du tout commun. Voilà, toutes les autres maisons d'édition où j'ai envoyé, j'ai jamais reçu de réponse. Si, je pense que 8 mois après, j'ai dû recevoir une réponse d'une autre maison d'édition qui m'a dit qu'ils n'étaient pas intéressés.
0: Oui, voilà.
1: Mais j'avais déjà signé entre temps, donc voilà.
0: Heureusement que vous n'aviez pas attendu, tout à fait.
1: Ouais, donc voilà, donc ça a été hyper rapide.
0: On vous met pas trop le, justement, dans la mesure où est-ce qu'on signe quand l'accord est donné, hein, entre vous et Sarbacane? Il est question d'argent immédiatement ou...
1: Oui,
0: ouais, bien sûr.
1: Oui, oui, c'est vraiment le premier truc qui se passe, puisqu'on signe le contrat en premier. Voilà, donc moi, c'est le moment où j'ai failli ne pas faire la BD.
0: Oui, parce que j'allais dire, là, vous, vous pouvez vous référer à quelqu'un ou de savoir si y a quand même une rémunération.
1: Alors le problème, c'est que je connaissais très peu de gens dans la BD à ce moment-là. Je savais que l'avance qu'il m'avait proposée n'était pas suffisante, parce que il suffisait de faire un rapide calcul pour voir que je n'allais pas pouvoir en vivre.
0: Bien sûr.
1: Et j'avais rencontré un apéro organisé par du coup la maison Fumetti. Mm-hmm. J'avais rencontré Mélanie Allag, qui était aussi prof dans mon école, mais que j'avais pas en cours personnellement. Du coup, je lui avais montré mon dossier. C'était elle qui m'avait dit que je pouvais carrément envoyer ça aux maisons d'édition. Donc, je lui ai envoyé un petit mail en lui disant « Voilà ce qu'il me propose, qu'est-ce que je fais ?» Elle m'avait dit que c'était évidemment pas assez, que c'était assez répandu quand même, enfin que c'était un peu... que Sarbacane avait tendance à ne pas proposer beaucoup, ouais, surtout pour des premiers projets.
0: Oui, voilà, c'est ce que j'ai dit, une jeune qui débute, voilà. Bon, qui a l'air d'avoir du talent, mais donc, bon, ils ne sont pas forcément philanthropes.
1: Donc voilà, hein. Donc j'ai vraiment voulu dire non à ce moment-là. Donc je me suis dit, j'allais quand même négocier un peu. Donc voilà, j'ai voulu envoyer un mail. Ma mère a relu mon mail et m'a dit que c'était un peu sec. voilà, donc elle a un peu reformulé mon mail. Donc voilà, j'ai quand même eu un peu plus que ce qu'il m'avait proposé à la base, mais c'était assez ridicule quand même. Donc voilà, j'ai quand même honnêtement considéré ne pas accepter, et c'est juste qu'en parlant avec mes parents et qu'eux, ils étaient vraiment prêts à me...
0: Ouais, vous aider.
1: Voilà, à m'aider pour que justement je puisse mettre mon pied dans la porte et commencer dans ce truc-là. Mmh. Que c'était dommage quand même de refuser une opportunité, ouais, alors que sûr. C'était quand même quelque chose que je voulais faire, quoi. Ouais. Donc voilà, donc j'ai fini par signer quand même avec eux.
0: Ils vous mettent, bon, ils vous ont demandé dans combien de temps ça pouvait être prêt.
1: Ouais. Oui, oui, on avait dans le contrat, on avait aussi un planning, en gros, qui j'ai appris par la suite. N'est pas à prendre vraiment trop au sérieux. C'est surtout des grosses lignes, quoi, vraiment sur...
0: Donc, il fallait leur envoyer régulièrement.
1: C'est ça, voilà.
0: Et on vous laisse combien de temps ? On vous dit pas, bon, on se reverra dans 10 ans, c'est...
1: Moi, c'était sur un an, je crois. Mm-hmm. Un an et demi, peut-être. Mm-hmm. Ouais.
0: Oui.
1: Donc, c'est quand même assez rapide, parce que j'ai quand même un 134 pages.
0: Oui, oui, je dirais que c'est pour ça que
1: j'appelle un bon rythme.
0: Un bel album.
1: Voilà. Ouais. Bon, après, de toute façon, j'ai pris du retard parce que je me suis un peu éparpillée. Mais voilà, tant que le rendez-vous à l'imprimerie n'est pas fixé,
0: oui, voilà.
1: Il n'y a pas vraiment de deadline fixe en vrai. Donc voilà, mais oui, le processus a été un peu compliqué puisque bah, moi, c'est ma première BD et j'ai trouvé que ça manquait. Personne ne me disait vraiment ce que je devais faire, enfin, ouais, la façon dont les choses se faisaient en fait. Ouais, et. Enfin, typiquement, quand on m'a envoyé en me demandant quand est-ce que tu nous auras ton scénario, et que moi j'étais juste en mode je ne vais pas faire de scénario, j'avais même pas pensé au fait qu'il fallait que je fasse un scénario, puisque j'allais partir directement dans le storyboard et ça me paraissait pas être un problème. Rétrospectivement, si, peut-être un peu, mais bon,
0: ouais.
1: On a quand même réussi à marcher comme
0: on
1: ça.
0: On va bien préciser, mais... bon, il y a pas, il y a du texte, mais il est. D'ailleurs, on reviendra parce que je crois que ça a son importance qu'il y ait peu de texte. Mais il y a peu de texte, et c'est surtout le dessin.
1: Oui.
0: Là, vous êtes à la fois, on va dire, dessinatrice et scénariste, même s'il n'y a pas beaucoup de texte. Alors que très souvent, on dans la BD, c'est plutôt, autant chez les hommes que chez les femmes, c'est souvent c'est fait à quatre mains, en fait.
1: Ouais, en vrai, pas tant que ça.
0: Ça.
1: Enfin, alors oui, si, il y en a, mais moi, je lis aussi beaucoup de BD qui sont réalisées par une seule personne.
0: Est-ce que c'est mieux, à votre avis, ou c'est sur certains domaines bon, il faut
1: Moi, je pense que ça dépend vraiment des personnes avec qui on travaille. Hein. Je pense que c'est comme pour tout.
0: Parce que souvent, on travaille à distance aussi.
1: Oui.
0: Avec, on n'est pas souvent dans la même ville hein, quand on fait...
1: Ouais, c'est sûr.
0: Ouais.
1: Moi, les deux situations me dérangent pas spécialement. Voilà, à voir comment ça se déroule par la suite. Hein. Mais c'est vrai que moi, j'aime bien le côté on contrôle tout.
0: Oui, voilà, exactement.
1: Dans la création, quand même sympa de faire un truc qui vraiment correspond à ce qu'on a comme vision.
0: Ouais.
1: D'un côté, travailler avec d'autres personnes, ça permet aussi justement d'avoir des retours. De se rassurer sur certains trucs, enfin c'est vraiment et de pas prendre toute la charge, de pas être pendant tout le projet à se dire oh là là si c'est nul c'est de ma faute uniquement.
0: Il y a cette charge, on va dire cette charge mentale qui est en permanence là comme vous dites, le fait d'être voilà d'être seul.
1: Ouais. Moi ça m'a beaucoup inquiété de me dire si vraiment ça marche pas, juste tout le monde va penser que je suis nul et que je referai plus jamais de BD parce que je serai la seule responsable. Donc voilà, donc j'essaie de pas trop y penser. J'essaie de me dire aussi, c'est pas mon histoire, c'est l'histoire de Colette. Si les gens n'aiment pas l'histoire, c'est pas grave, parce que c'est l'histoire de Colette. Sera, et s'ils aiment juste le dessin, c'est déjà très bien.
0: Ce sera elle la responsable.
1: Ouais, voilà.
0: On va vous retrouver, Laura Carpentier, dans quelques minutes. On s'octroie une petite pause musicale et on se retrouve dans quelques minutes.

0: Oui.
1: On vient d'écouter Marie Sarah, c'est une jeune chanteuse qui a publié son premier album du même titre que cette chanson qu'on vient d'écouter, On My Way, donc un titre éponyme, et c'est une très belle voix. On retrouve Laura Carpentier pour son très bel album BD, Le blé en herbe, d'après le roman de Colette. On en parlait juste avant en disant que si vous estimiez, bon, qu'on vous dirait que c'était pas bon, Colette n'est plus là pour s'exprimer, mais on dira que c'était un peu de sa faute. Alors, on revient sur le... Vous disiez tout à l'heure que vous aviez d'un côté votre planche à dessin et de l'autre le roman, quasiment. Ouais. Mais vous aviez avant... vous aviez décidé, ce serait Le blé en herbe de Colette. Vous aviez déjà à peu près savoir comment vous alliez... comment choisir, parce que c'est tout un... On imagine, pour nous qui sommes des profanes, le travail... Des choix, des situations, dois-je mettre beaucoup de texte ou peu de texte? Il y a toute cette réflexion avant de commencer à dessiner.
0: Je pense qu'elle s'est faite de manière assez, inconsciente. Parce que
1: vous avez été un peu dans la spontanéité.
0: Ouais, j'étais assez spontanée. En fait, je me suis rendu compte rapidement que j'avais pas envie de mettre trop de bulles de pensée. Que je voulais rester assez un peu extérieur quand même au personnage, ce qui en fait est quand même intéressant parce que le roman c'est quand même beaucoup justement de réflexions intérieures et de trucs comme ça, et je me suis rendu compte que si on enlève tout à part les dialogues dans le roman, il y a plus grand chose, il y a assez peu de dialogues et le reste c'est vraiment des descriptions de paysages, des descriptions de sentiments intérieurs. Donc voilà. Donc
1: ça, je pense que vous avez réussi à le faire. Parce que on reviendra sur les paysages tout à l'heure avec cette palette de couleurs, le bleu, le jaune du sable. Donc, il nous accapare, mais c'est pas ça qui, le plus intéressant dans le livre, je pense, vous auriez mis trop de texte. Je pense que c'était, on s'en serait peut-être lassé. Là, tout est dans la gestuelle, les regards.
0: Ouais, les silences.
1: Ouais.
0: En vrai, c'est vraiment quelque chose que je voulais faire, avoir une ambiance très contemplative.
1: C'était de votre parti pris dès le début, quasiment.
0: Ouais, après, je trouve que ça va bien avec le roman en général. C'est quand même une histoire, qu'il n'y a pas beaucoup d'intrigues. Ça reste assez, assez léger, un truc qui se passe le temps d'un été. Je trouvais que ça correspondait bien d'avoir une ambiance très contemplative, un peu introspective. Un peu hors du temps aussi, un peu comme ces étés d'enfants où le temps n'a pas vraiment d'emprise et on ne sait pas vraiment quel jour on est et tout ça.
1: Donc, c'est le truc des vacances, l'insouciance, l'adolescence.
0: Donc, je voulais vraiment avoir quelque chose comme ça et en fait je me suis rendu compte que si j'en ai mis quelques-unes, un peu des bulles de pensée ou des trucs comme ça, mais je ne voulais pas en mettre trop. Je voulais garder aussi au plus proche des dialogues tels quels dans le roman. Donc, c'est quand même un roman qui a été écrit à 100 ans. C'est pas forcément hyper naturel, la façon dont les phrases sont écrites. Donc, en fait, ouais, si je mettais des bulles de pensée, ça allait être très lourd, pas très naturel du tout. Donc, c'est venu assez, assez naturellement, en fait, de ne pas les mettre et de rester assez... assez brève.
1: En fait, ce qui est intéressant, c'est que c'est très dépouillé. En fait, il n'y a que trois personnages.
0: Ouais.
1: Et encore, Madame Dalleray, on ne la voit pas. C'est surtout
0: les
1: deux ados
0: centrale.
1: Que l'on voit. Et puis, il n'y a pas de... c'est le récit est concentré sur eux. Il n'y a pas d'autres personnes sur la plage. On ne voit pas d'autres personnes. On ne voit pas les parents. On reste vraiment ancré sur ces trois...
0: Mais ça, c'est quelque chose qui est aussi dans le roman à la base, en fait. L'idée de jamais montrer les parents vraiment, de jamais montrer leur visage, c'est venu parce que dans le roman, les parents sont appelés les ombres. Et que les seules personnes qui sont mentionnées, c'est Phil, Vinca et Madame Dalleray, qui est appelée la dame en blanc la plupart du temps. Donc qui crée vraiment un personnage hyper énigmatique et tout. Et il y a un quatrième personnage que j'ai enlevé, qui est la petite sœur de Vinca, qui s'appelle Lisette, que j'ai essayé de mettre dans le storyboard. Et en fait, je me suis rendu compte que ça apportait rien.
1: C'était superflu,
0: Et qu'en fait, c'était plus intéressant du coup d'avoir vraiment ce trio de personnages qui interagissait tout au long du truc, et d'avoir ce quatrième personnage qui était un peu là, un peu pas là, ça allait vraiment juste pas être
1: oui, et puis elle n'avait pas un rôle.
0: Oui, elle a absolument aucun rôle dans l'intrigue, donc voilà.
1: Ouais. Donc, assez rapidement, au début, vous saviez comment vous alliez procéder après les premières planches ou le peu de texte que vous allez choisir.
0: En fait, c'est venu assez rapidement. Enfin, la gouache, en tout cas, je savais que ça allait être la technique utilisée, parce que c'est les premières planches, oui, alors, un peu test.
1: On va y revenir. Oui, on va en parler, justement, ouais. Parce que la gouache, faut pas l'oublier. Ça aussi, c'était un parti pris de le faire, parce que c'est assez extraordinaire. Ça permet des libertés, ou au contraire, par rapport au numérique, expliquez-nous un peu toute cette différence.
0: Bah alors, déjà, moi, c'est venu... Enfin, c'est une technique que j'ai découverte à l'école, que j'ai adoré, et quand j'ai fait mes toutes premières planches du blé en herbe, et que c'était pas du tout un projet de BD qui était concret, je les ai faites à la gouache, parce que je voulais vraiment représenter les couleurs, les images que le roman m'évoquait, et ça me paraissait évident qu'il me fallait de la peinture, qu'il me fallait beaucoup de nuances, donc bref, la gouache est venue hyper rapidement. Et quand après, du coup, j'ai voulu en faire un projet édité, il fallait que ça soit dans la même veine, donc ça allait rester de la gouache, évidemment. Après, en vrai, je pense que moi, la technique traditionnelle me va mieux que le numérique,
1: ouais.
0: Parce que ça me permet de me dire que quand c'est fait, c'est fait. On peut pas zoomer à l'infini, on peut pas refaire à l'infini, et je suis pas spécialement perfectionniste, du coup ça me va, je sais travailler avec un peu les accidents qui parfois arrivent, mais en fait si j'ai la possibilité de refaire,
1: de continuer,
0: en fait je perds trop de temps, quoi. Moi j'aime bien quand ça va vite, quand voilà, je fais ma planche et à la fin de la planche ma journée est terminée, donc je trouve que ça fonctionne plutôt bien.
1: Mais est-ce que ça, en tout cas, cette technique. Vous avez dû aussi en refaire, sans doute. Il y a eu des choses à jeter.
0: Il y a eu beaucoup de choses à jeter, parce qu'en fait, j'ai commencé mes premières planches sans les montrer à mes éditeurs. Justement, quand je parlais tout à l'heure de le processus, comment ça marche, que j'étais pas au courant, car c'est ma première BD, en fait, moi, je suis vraiment partie bille en tête dans mon truc, sans... vraiment consulter mes éditeurs. Le truc, c'est entre les planches que j'avais mis dans mon dossier et quand j'ai commencé à travailler sur la BD, il s'est passé quand même pas mal de temps. Notamment, entre-temps, j'avais fait, du coup, mes 2 années d'animation, et j'avais vraiment appris à synthétiser mon trait pour, justement, l'animation, parce qu'on peut pas se permettre d'avoir beaucoup de fioritures dans l'animation. Donc j'avais beaucoup synthétisé mon trait, j'avais beaucoup synthétisé ma gestion de la couleur aussi. Donc en fait, j'avais fait des planches qui étaient assez différentes, même franchement différentes,
1: ouais.
0: De celles qui étaient dans mon dossier à la base. Mais moi, je m'étais dit, bah, c'est moi qui fais de la gouache, donc c'est la même chose, techniquement. Ouais, ouais. Donc voilà, donc j'ai avancé sur mes planches.
1: Quand vous leur avez proposé, dès le départ, la gouache, ça ne reposait pas de problème?
0: Non, aucun.
1: Pas du tout.
0: Aucun. Ils aiment beaucoup, justement, ouais. Les techniques, ouais,
1: parce
0: traditionnelles.
1: Que, bon, je lis peut-être sans doute pas assez de BD, mais... Il y en a beaucoup qui sont dont le dessin est à la gouache.
0: J'en connais quelques-unes. Mais c'est pas du tout la majorité. Hein. Moi, je pense à Manuel Fior, c'est à la gouache. Alors Terre ou Lune de Jadko, qui est sorti il y a pas longtemps, c'est un mélange de gouache, d'aquarelle et de plein de trucs au traditionnel. Brecht Evans, c'est de l'aquarelle et de la gouache. Donc c'est souvent enfin, je pense que c'est souvent des BD qui ont quand même un parti pris graphique assez assumé, quoi. C'est pas du tout le plus courant. Et puis surtout, on peut pas vraiment faire... Enfin, on peut, mais c'est pas pratique. On peut pas faire de la ligne claire à la gouache, des aplats à la gouache. Bon, ça se fait, mais bon, c'est pas forcément hyper intéressant.
1: Oui,
0: enfin bref, ça permet vraiment plein de choses, la gouache. Donc, chouette, mais c'est vrai que c'est une technique qui est quand même assez contraignante.
1: Oui, par rapport au numérique, on peut imaginer, comme vous disiez tout à l'heure, numérique, on peut revenir,
0: ouais.
1: Alors
0: ouais,
1: là, et puis faut pas non plus peut-être en matière économiquement gaspiller.
0: Oui, ouais, c'est vrai que c'est un petit budget aussi entre le papier et les tubes de gouache, ouais. Voilà.
1: Là, quand on a dit, il y a eu des adaptations sur la télévision, cinéma, mais pas en BD. Vous avez une vision un peu cinématographique de ce que vous faisiez, par rapport peut-être aussi à votre formation.
0: Oui, ouais, carrément. Ouais. Moi, je pense que j'ai vraiment, enfin, surtout à l'étape du découpage, du coup. Je me faisais vraiment un petit film dans ma tête, quoi. J'avais vraiment une petite caméra qui me disait, ok, là, ça serait bien qu'on bouge sur ce personnage-là. Ok, et là, on bouge. Et là, si on fait un dézoom comme ça. Et du coup, ouais, non, ça me permet d'avoir des... Enfin, parfois, j'imagine vraiment le truc en mouvement et je décide de faire des petits arrêts sur image quand je veux. Mais du coup, je sais... En fait, j'ai jamais vraiment appris à faire du storyboard de bande dessinée, quoi. Moi, je fais juste comme... j'ai appris en animation et comme je pense que ça marche, quoi. Donc, mais ouais, je pense que j'ai une approche assez cinématographique et je pense que ça se voit aussi que j'ai tendance à faire des plans qui sont très horizontaux. Enfin, oui, des cases qui sont très horizontales.
1: Oui, j'en ai sous les yeux, justement, je feuillette en même temps. Hein.
0: Et je pense que, bah, du coup, c'est l'habitude de faire du storyboard pour un format cinéma, quoi.
1: Ouais, ouais, tout à fait. Ouais, ouais.
0: Donc voilà.
1: Ouais. Mais... donc on le voit, hein, je disais tout à l'heure, dans les expressions, les regards, tout est dans ces expressions-là, nécessite pas de texte, en fait.
0: Ouais. Hein. Bah oui, en fait, c'était un peu lourd. Et en fait, moi, dans ce que je lis aussi en bande dessinée, en fait, j'aime bien aussi ne pas tout savoir, ne pas avoir toutes les réponses. Ça me dérange pas d'être un peu perdue en tant que lectrice. Donc je pense qu'en tant que dessinatrice, ça m'intéressait aussi de jouer un peu avec ça. Et aussi, je pense que... faire une adaptation, forcément, on ne peut pas être exhaustif. Donc je me dis, si à la fin de la BD, on est encore un peu en suspension, on n'a pas encore tout bien compris, justement, c'est une occasion super de découvrir aussi le roman et d'avoir un peu les réponses qu'on n'est pas sûr d'avoir eues dans la BD, quoi.
1: De toute façon, on voit notamment au cinéma, il y a beaucoup d'adaptations, ou pas mal du moins, d'adaptations de romans, et on est très souvent un peu éloigné du récit lui-même. On peut pas adapter entièrement un livre.
0: Je pense qu'une bonne adaptation, c'est pas du tout l'adaptation qui est la plus fidèle, la plus exhaustive, justement.
1: Ouais, exactement, oui.
0: Ouais. Parce que le format est pas le même de toute façon, donc on peut pas recréer exactement. Je voulais pas réécrire le roman juste en image, quoi. C'était pas le but.
1: Revoyant les personnages là sous les yeux, on voit le plus perturbé, c'est Phil, hein, qui se retrouve un peu pris entre deux feux avec son amie qui elle est aussi dans l'interrogation, mais elle se dévoile moins. Lui, on le sent par ses regards qu'il est vraiment il vit à la fois un bon et un mauvais moment, je dirais. Hein. C'est difficile à cerner.
0: En fait, il m'intéressait beaucoup comme personnage parce que c'est le personnage principal, mais c'est pas du tout le plus actif, en fait. Enfin, il se fait beaucoup balader.
1: Bah, j'allais dire balloter entre deux femmes, je dirais.
0: Il est pas très actif dans ses choix, tout ce qui lui arrive, c'est jamais vraiment de son fait, quoi. Donc c'était assez intéressant. Et même dans ses réactions et tout, moi, ça m'a fait beaucoup penser à... alors, mon frère quand il était ado, mais aussi d'autres ados que j'ai côtoyés quand j'étais au lycée. Et ce truc de petit garçon qui croit le roi du monde, qui attend tout de tout le monde.
1: Il y a une différence entre les filles et les garçons. Hein.
0: Ouais,
1: on la retrouve...
0: Dans ce roman, je trouve qu'il y a vraiment un truc, en tout cas moi, qui m'a beaucoup rappelé du coup des garçons que je connaissais au lycée.
1: Tout à fait.
0: Et qui m'intéressait beaucoup, parce que je trouve que c'est un peu...
1: Donc justement, on l'évoquait un peu avant l'émission aussi, il est sorti il y a quelques mois, hein, là vous êtes il y a pas mal, j'ai vu, vous avez pas mal de rencontres, de dédicaces, ça a été du travail, à mon avis, c'est une réussite. Maintenant, c'est aussi au public de lui donner sa chance, hein, au lecteur. Ça donne envie, malgré la difficulté, peut-être de... On se dit, mais pourquoi vous pourriez choisir encore d'autres romans pour d'autres, adapter d'autres romans.
0: Oui, c'est vrai. Moi, j'ai pas du tout envie de. Enfin,
1: faut pas vous cataloguer non plus en disant voilà, vous, en fait, je serais que l'adaptatrice.
0: J'ai pas envie de faire que des adaptations. Et en vrai, c'est quand même un gros travail d'adapter. Moi, j'ai quand même envie aussi d'écrire mes scénarios. Mais c'est vrai que maintenant, à chaque fois que je lis un roman, il y a toujours une petite part de moi qui y réfléchit, qui se dit est-ce que ça serait pas intéressant de le faire en adaptation ? Le dernier roman pour lequel ça m'a fait ça, c'est Rebecca de Daphné du Maurier. Bon, qui a déjà été adapté au cinéma par Hitchcock, donc. Est-ce que c'est vraiment intéressant d'en faire une adaptation BD,
1: voilà,
0: je
1: oui,
0: ne sais pas.
1: Il n'a pas été, oui, c'est ça.
0: Mais c'est vraiment un roman qui, pour le coup, je pense que quand je l'ai lu, ça m'a fait le même effet que quand j'ai lu Le Blé en Herbe. Donc, autant dire que...
1: Je vois que vous êtes assez accro à cette littérature, bon, je dirais, de...
0: Ouais,
1: de
0: fin de siècle.
1: Milieu du 20e ou même début du 20e.
0: Je ne sais pas trop pourquoi, mais... Mais c'est vrai que c'est un truc qui m'intéresse pas mal en littérature, même en art en général, dans les musées, c'est généralement la partie que je préfère de fin 19e, début 20e. Je trouve qu'il y a vraiment des trucs hyper intéressants qui se passent. Et en fait, je trouve que comme c'est une période aussi qui est à 100 ans de la nôtre, je pense qu'il y a des raccourcis, des parallèles intéressants à faire à chaque fois. Avec ce truc de siècle, je ne sais
1: pas. Peut-être des romans qui ont aussi, notamment ce livre de Colette, a été diversement perçu quand il est sorti du fait de cette relation, même si elle en partie platonique, mais pas complètement. D'ailleurs, lisez le livre et prenez l'album BD. Ça a choqué beaucoup de bonnes âmes à une époque.
0: Oui, et en vrai, je pense que c'est aussi du fait de la personnalité de Colette, la personnalité qui était Colette à son époque, qui était déjà
1: l'autrice
0: choquante en elle-même. D'autant plus qu'elle a elle-même eu une relation avec le fils de son second mari, il me semble. Enfin, du coup, son beau-fils. Enfin, bref, une histoire improbable. Donc je pense que forcément, ça
1: certains
0: donnait pas,
1: diront,
0: ça
1: elle
0: donnait
1: vie,
0: pas très bonne presse.
1: Ouais,
0: voilà.
1: Ouais, tout à fait.
0: Et maintenant, en vrai, j'ai eu quelques retours aussi quand même de gens qui étaient aussi choqués.
1: Ah oui, justement, c'est très bien ce que vous dites, parce que on a vu que s'il y a eu à une certaine époque, beaucoup de liberté dans tous les domaines, notamment dans la vie sexuelle ou sentimentale, on revient aujourd'hui à nouveau à une certaine catégorie, je dirais, de gens reviennent un peu en marche arrière.
0: Après, moi-même, en faisant cette BD, je me suis posé énormément de questions. Et pour moi, le fait d'adapter ce roman, c'est pas du tout cautionner ce qui s'y passe. Ce qui m'a intéressé, c'est les gens qui me faisaient cette remarque, justement, qui m'avaient dit que c'était pas très moral. Et je me disais, mais en même temps, on va pas faire des BD qui sont morales uniquement, sinon on va se faire chier.
1: Peut-être que ça arrivera un jour.
0: Et le fait que moi j'adapte ça, ça veut pas du tout dire que je suis d'accord avec d'écartage dans une relation ou quoi que ce soit.
1: Il n'en est pas question, je veux dire.
0: Et au contraire, moi ce qui m'intéressait, c'était justement aussi de questionner ça dans la mise en scène. Y a plein de tout petits détails que j'ai mis dans les visuels que je pense sont passés assez inaperçus, mais je pense qu'ils contribuent quand même à l'ambiance. Phil est très troublé de ce qui se passe avec la dame en blanc et il va y avoir tout un moment après la première fois qu'ils vont dormir ensemble, tout ce passage après ça, il ne sera plus jamais torse nu, en fait.
1: C'est vraiment un détail, mais au début, il
0: est vraiment tout le temps en maillot de bain, sur la plage, partout, tout ça. Et après ce moment-là, il va tout le temps avoir une chemise ou un truc comme ça, parce qu'il va avoir ce truc de ce rapport au corps qui va changer. En fait, c'est vraiment des détails hyper subtils que j'ai mis, mais moi qui m'ont hyper intéressé que je trouvais hyper intéressant à travailler.
1: Ben on le voit d'ailleurs ici, véritablement, même en
0: pull. Parce que je trouvais ça... En fait, Phil est vraiment marqué. Il y a aussi un passage où, quand il rentre chez lui, du coup, après le premier soir avec la dame en blanc, où il va se regarder dans le miroir en s'attendant à voir l'image d'un homme. qui a passé un cap. Et en fait, dans le roman, il est vraiment décrit comme un petit garçon blessé. Enfin bref, et je trouve ça hyper intéressant justement que c'est pas du tout ce qu'on attend un peu de cette relation, quoi. Et en fait, il est beaucoup plus... et ça le touche beaucoup plus que ce qu'on pense, quoi. Et c'est pas juste une histoire d'initiation sexuelle, c'est vraiment un truc qui va le marquer, qui va le chambouler et qui est pas forcément quelque chose de
1: alors
0: positif,
1: aussi,
0: en fait.
1: Là, comme on le disait tout à l'heure, on le voit bien, il y a une, dans ses regards, il a une forme de, presque de colère, même.
0: Ouais, carrément.
1: À certains moments après. Hein,
0: oui, c'est vraiment. Il y a beaucoup de choses qui se passent. Et en fait, c'est hyper intéressant dans le roman aussi que Colette ait réussi à l'écrire du point de vue de Phil, alors qu'elle-même était dans la position de Madame Dalleray, en fait. Donc voilà. Plein de choses intéressantes.
1: Il nous reste 5 minutes, un peu plus. L'avenir.
0: L'avenir. Alors, j'ai signé un autre projet chez Sarbacane. Où du coup je suis juste illustratrice et je travaille avec Chris et Swann Dupont au scénario qui écrivent une histoire qui se passe à Paris en 1900 sur les débuts du cinéma qui va aussi parler un peu de sexualité parce que ça parle notamment de cinéma érotique voilà, donc ça c'est vraiment au tout début encore et voilà. Et en parallèle, j'écris des scénarios qui sont pas du tout finis encore, pas du tout signés ni rien du tout, mais de deux histoires que j'aimerais bien développer. Donc voilà, on verra bien ce que ça donne.
1: Et puis vous commencez maintenant à avoir une carte de visite aussi.
0: Oui, hein, carrément, ça aide quand même beaucoup.
1: Ouais. J'ai vu que vous aviez vous circulez un peu pour la dédicacer, rencontre avec les lecteurs, c'est intéressant. Cette rencontre aussi avec le public, à passer cette période un peu de solitude et de questionnement.
0: Oui, c'est bizarre parce que c'est vraiment la BD, c'est 90% du temps on est seul chez soi et après il y a 10% du temps où c'est juste festival, dédicace, on voit plein de gens d'un coup et c'est hyper intéressant. C'est vrai que... en dédicace, c'est souvent les mêmes questions qui reviennent. En fait, le format que j'aime le mieux, je pense que c'est quand il y a une partie rencontre, discussion avant. Ça permet de défricher un peu les questions qui reviennent tout le temps. Et comme ça apporte d'autres discussions.
1: Alors, il y a eu.
0: C'est vraiment chouette.
1: Il y a des questions récurrentes.
0: Oui. Bah évidemment,
1: pourquoi
0: choisi cette adaptation-là pas mal de questions aussi sur la technique qui est utilisée. Les gens ont tendance à dire que c'est de l'aquarelle. Ce n'est pas de l'aquarelle, c'est de la gouache.
1: C'est de la gouache.
0: Donc voilà. Mais ouais, beaucoup de questions sur pourquoi Colette, tout ça.
1: Ouais. Ben vous l'avez, je pense que vous l'avez bien expliqué.
0: Oui.
1: Hein. J'aimerais justement, parce que là, vous parlez de la gouache, on parlait aussi de l'aquarelle un peu tard. Vous pourriez aussi être artiste peintre. Vous l'êtes déjà, vous l'êtes forcément un petit peu. Est-ce que ça peut être une aussi parallèlement à l'écriture?
0: J'ai jamais trop pensé, parce que c'est vrai que j'ai pas l'habitude de travailler sur des grands formats. Moi, je suis plutôt à l'aise sur mes petits formats papier. Mais c'est vrai que, après, c'est quelque chose qui m'intéresse aussi. Mais je fais un peu d'illustration, mais plus pour moi, pas professionnellement. Mais pourquoi pas? De toute façon, je reste ouverte à tous les changements, à toutes les évolutions de carrière.
1: Vous avez des réseaux sociaux sur lesquels on peut. On les notera dans le podcast que je mettrai, autant sur Instagram que sur.
0: Normalement, si on tape Laura Carpentier sur Instagram, on le trouve assez facilement.
1: Oui, et puis sur Internet aussi, vous avez un site. Vous essayez d'étendre un peu la place. Il n'y a pas de rencontre. Vous faites pas d'atelier, pas de rencontres,
0: pas encore.
1: Forcément de.
0: Je vais faire quelques interventions en milieu scolaire, pour faire un peu le lien justement avec littérature et art. Donc voilà, mais après c'est pas spécialement prévu d'autres choses à voir.
1: Ouais. Voilà une jeune carrière qui débute et on vous remercie d'être venu. Nous présenter ce beau travail qui a été réalisé. Puis souvent on le dit, si vous avez d'autres projets, ce sera intéressant de vous revoir. Donc je rappelle à Laura Carpentier, Le blé en herbe, d'après le roman de Colette, aux éditions Sarbacane. Alors c'est un bel album. C'est pour ça que je le dis pas seulement, c'est une BD. Alors je sais pas si ça se dit, ça album comme BD, pour une BD
0: tous
1: qui
0: les
1: est...
0: termes, les gens aiment bien le terme roman graphique aussi.
1: Ouais, moi, roman graphique, voilà, je pense que j'avais oublié de le préciser.
0: Ouais.
1: Je pense que on peut l'intituler roman graphique. Merci Laura d'être venue ce
0: matin.
1: Merci beaucoup. Et puis j'espère qu'on se reverra pour d'autres projets qui aboutiront dans les mois ou les temps à venir. On remercie Manu qui a réalisé cette émission et puis à très bientôt sur Alternantes.

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0: 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Bonjour et bienvenue, vous êtes bien sur Alternante dans l'émission Bitume, l'émission du hip-hop et de toutes les musiques qui s'y rapportent. Avec moi, my man Yann, comment ça va, my man?
1: Ça va très bien. Et toi, Charlie?
2: Bah ça va, on est chaud, ouais. Hein, ouais. Chaud. Il fait beau, il fait chaud.
1: C'est... Hein. Jusqu'à quand?
2: L'été est indien. Bonjour et bienvenue, vous êtes bien sur Alternante dans l'émission Bitume, l'émission du hip-hop et de toutes les musiques qui s'y rapportent. Avec moi, my man Yann, comment ça va, my man?
1: Ça va très bien. Et toi, Charlie?
2: Bah ça va, on est chaud, ouais. Hein, ouais.

0: Oui.
1: Aujourd'hui.
0: Oui.
1: Aujourd'hui, une grande dame du R&B. Enfin, R&B, c'est presque un peu réducteur pour cet artiste hein, qu'on va faire. Bon, de toute façon, vous allez voir, le répertoire est assez varié. Je te laisse introduire la jeune femme.
2: Janelle Monáe.
1: Janelle. Est-ce que ça vous dit quelque chose?
2: Ben ouais, alors c'est vrai que du coup moi j'en ai parlé un petit peu à droite à gauche là et les gens disaient Janelle quoi.
1: Ouais.
2: C'est vrai que c'est pas une artiste interplanétaire. Ouais. Tu vois qui.
1: C'est pas Beyoncé.
2: Elle est pas si international que ça. Alors pas si. C'est mon côté français là clairement.
1: Ouais.
2: Mais c'est vrai que il faut être un peu dans le...
1: Elle n'est pas super mainstream, on va dire.
2: Ouais, c'est ça. Et d'ailleurs, elle a, en petite quinzaine d'années, elle a 4-5 albums,
1: ouais.
2: des petits projets side et tout ça. Mais par contre, bah, comme tu disais, c'est une meuf qui est difficile à cataloguer dans le sens où elle va faire des séries, elle va faire des films,
1: ouais.
2: Elle va doubler pour les dessins animés, elle fait des trucs assez variés.
1: Ouais, ouais.
2: Et ce qui est excellent avec elle, c'est que d'abord, elle a un style qui va s'expliquer. Hein, on va trouver des références là tout au long de l'émission, mais
1: ouais.
2: Elle a vraiment un style à elle. Alors déjà musicalement parlant,
1: ouais.
2: Tu vois l'évolution, mais tu la reconnais.
1: Ouais.
2: Et puis bah elle a un look et, ouais. Et ça, dès ses premières apparitions, qui sont incroyables.
1: Ouais.
2: Et allez voir les clips parce que alors putain, hein. je suis tombé sur le cul sur son dernier album. J'avais pas regardé les clips à l'époque.
1: Et c'est le cas de dire.
2: Faites attention en fait, soyez pas avec du monde quand vous matez les clips parce qu'ils sont ils sont chauds comme rarement.
1: Ils vont se faire des idées, les gens. Là.
2: Et ouais, mais il faut y aller.
1: Bon, vous avez vu Chabaranx, vous avez vu Mylène Farmer. Bon, on est un petit peu dans l'idée. Ouais.
2: Oh putain, Mylène Farmer.
1: Référence.
2: Elle libertine.
1: Bref. Et donc, enchaîner tout de suite.
2: C'est pas facile. Et c'est pas grave. On va commencer justement avec l'album que j'évoquais, là, dont les clips sont quand même assez ouf. L'album, c'est The Age of Pleasure. Voilà.
1: Ouais.
2: Et on a l'impression que, voilà, elle se révèle. Femme avec un grand F, avec tout ce que ça comporte, plein de choses,
1: beaucoup de revendications dans cet album. Là, mais on va en reparler de toute façon.
2: Ouais. Donc, The Age of Pleasure, c'est l'album. J'ai choisi le morceau qui s'appelle Float, et vous verrez la pochette de l'album qui est super jolie, vraiment qui est très très jolie, mais qui annonce une fois de plus bien la couleur avec un featuring avec Sun Kutu, toujours stylé, et sorti en 2023. Le label Wonderland, mais aussi Bad Boy, qui est quand même assez important pour la carrière de Janelle Monáe. Allez, c'est parti avec A Float.

0: Oh là là là, incroyable.
1: On est là ou pas?
0: Faster than faster and faster than life. C'est bien, vous êtes bien sur YouTube.
1: Oui, toujours.
0: C'est une spéciale Janelle Monáe. On était sur l'album The Arc Android. Et le morceau, c'est Faster, Arc Android, sorti en 2010.
1: Ouais.
0: Matez la pochette. La pochette, c'est une sorte de... Bon, une sorte, plus que ça, c'est un hommage à Metropolis, de Lang.
1: De Fritz Lang.
0: Fritz. Je suis tenté de dire à l'autre con. Hein. Ouais. Désolé. Et franchement, super beau. Elle soigne
1: son esthétique.
0: Au moins l'esthétique et la visuelle, autant que le son. Et du coup, ça fait un truc qui est vraiment clean de clean. Et moi, je sais qu'en 2010, quand l'album là, j'ai eu la chance de l'avoir au Transmusical à Rennes.
1: Ouais.
0: Donc j'avais enchaîné sur son album et je l'ai poncé.
1: Ouais.
0: Franchement, allez-y là, les yeux fermés. C'est ça, pour rentrer
1: dans son univers.
0: Ouais, l'univers de Janelle Monáe. Je trouve que The Arc Android, elle crée un personnage. Enfin, je vous retrouverai le nom, mais un peu à la David Bowie, là, un alter ego qui va traîner comme ça là sur.
1: C'est Cindy Mayweather, si je dis pas de
0: bêtises. Ouais, voilà, tu vois, elle kiffe la robotique.
1: Voilà.
0: Elle a poussé. Alors, c'est marrant parce que du coup, sur The Arc Android, on est vraiment sur le truc, voilà, robotique, futur et ainsi de suite.
1: Ouais.
0: Et sur son dernier, on revient à quelque chose de nature, mais la nature nue.
1: Ouais, ouais, elle a arrêté, oui.
0: C'est, voilà, non, mais c'est génial. Donc,
1: ça t'a marqué.
0: Donc,
1: voilà. Hein,
0: bah oui, quand même.
1: On va vous en passer quelques-uns des morceaux, ne vous inquiétez pas. Voilà, juste avant, on a passé le morceau It's Code,
0: yes.
1: Sur l'album The Electric Lady, sorti en 2013. Là encore, sur cet album, elle reste sur son concept avec son alter ego, Cindy Mayweather, qui est un androïde et qui galope dans la ville, qui cherche son amant, qui cherche son amant, il se passe plein de trucs, à un moment il la trompe et tout, il se passe des trucs, c'est un truc de fou.
0: Ouais.
1: Et voilà. Et donc, c'était It's Code, paru en 2013. Voilà. Et on va continuer tout de suite, on va enchaîner. Vous êtes bien sûr alternant dans l'émission Bitume. On continue avec l'émission spéciale Janelle Monáe. Et on repart sur le morceau. Ah bah tiens, un morceau de l'album The Age of Pleasure.
0: Yeah.
1: Le morceau s'appelle Waterslide, donc l'album qui est sorti en 2023, comme tu l'as dit tout à l'heure. Alors, à noter, deux samples, Sister Nancy, bam, bam.
0: Mais oui, bah oui.
1: What a bam, bam.
0: Et d'ailleurs, je crois qu'elle est en featuring sur un des morceaux.
1: En tout cas, on entend sa voix, voilà, yes. 1982. Et puis aussi, un petit sample de Patra, Winning Skill.
0: C'est beau, ça.
1: La Jamaïque est là. Alors, petite précision sur ce morceau qui s'appelle Waterslide, hein, parce que c'est une image, évidemment. Déjà l'album célèbre la bisexualité, la jeunesse, le fait d'apprécier son corps, de s'aimer soi-même, donc comme tu en parlais. Et Waterslide, figurez-vous que ça métaphorise très certainement ses parties intimes. Voilà, Waterslide, hop là,
0: magique.
1: Hop, ça glisse.
0: C'est magique.
1: Et bon, sur ce, il n'y a plus qu'à écouter le morceau. Hein. Je vais pas ajouter grand-chose.
0: J'ai les refs.
1: Allez, c'est parti. Janelle Monáe, Waterslide.

0: Janelle Monáe, Violet Stars, Happy Hunting, sur l'album Metropolis, suite 1. Voilà, sorti en 2007. C'est vraiment son premier album, c'est le début des aventures de Cindy Mayweather. C'est là où elle pose vraiment tout son cadre, tout son univers. Et voilà, elle a sorti cet album en 2007. Et voilà, comme t'en as parlé, tu l'as évoqué tout à l'heure, monsieur Sean Combs, a.k.a. Puff Daddy, s'est penché sur le truc et a fait « Dis donc, c'est pas mal ça.
1: Evil Didi
0: était là, Big Boy aussi qui a trouvé pas mal d'éléments.
1: Ouais.
0: Dans tout ça. Bon voilà, de toute façon vous avez entendu le morceau. Il y a déjà
1: Il
0: y a déjà tous les éléments de ce qu'elle fait. Et puis évidemment il y a pour les connaisseurs, pour les kiffeurs, une petite sonorité vaguement Outcast.
1: Voilà. Tu imagines bien, bah d'ailleurs le clip, tu t'imagines bien avec André 3000 et tout
0: voilà.
1: Il y a vraiment la patte.
0: Voilà, donc voilà, c'est le début des aventures de cette Cindy Mayweather qui en fait fait une sorte de métaphore pour les personnes injustement discriminées dans la société. Donc il y a vraiment un propos, voilà.
1: Et juste avant, The Electric Lady. Donc là, c'est l'album, c'est le nom de l'album. Ouais. On a déjà passé les morceaux de Electric Lady.
0: It's Cold.
1: Ouais. Ah oui, It's Cold. Et donc là, vous me connaissez, moi je suis un lover. Ouais, donc en featuring avec Miguel. Jontel Pimentel, ça ne s'invente pas. Miguel, donc avec sa voix de ouf, le petit duo, le morceau c'est le Prime Time of Our Love. Donc l'album sorti en 2013. Franchement, moi, c'est, voilà, ce morceau-là, là,
0: il m'apaise. Oh, c'est pas mal, hein. Le petit Miguel, mais quel lover celui-là.
1: Ouais.
0: Regardez-moi.
1: Oui, 4-5 albums, hein. Miguel, alors, c'est clairement pas l'artiste le plus connu, hein, mais il est entre 2010 et 2025, il a quand même 4 albums. Je pense qu'il est plus sur la communauté latino aux États-Unis, c'est très segmenté, en fait.
0: Ouais.
1: C'est vrai que lui, à l'international, voilà, il a quelques, featuring. Sympa.
0: Pas mal. Vous êtes bien sûr alternant dans l'émission Bitume. On continue notre survol de la carrière de Janelle Monáe et on enchaîne avec un très beau morceau.
1: On a un peu scotché sur cet album. Hein.
0: Oui, le charbon.
1: On va pas se mentir. On revient sur l'âge du plaisir, hein, Age of Pleasure. Ouais. C'est pas vraiment... ça peut se traduire comme ça.
0: Oui.
1: Avec le morceau Only Have Eyes 42. On va se le lancer et puis on en reparlera juste après. Only Have Eyes 42, on est toujours sur un spécial Janelle Monáe. 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

0: Dance or die. Voilà, c'est une injonction de la part de Janelle Monáe. Bah, y a que ça à faire. C'est l'album Tour des Arc Android, avec en featuring la voix caverneuse mais incroyable de Saul Williams.
1: Yes.
0: Et c'est la deuxième piste en fait. Je crois que c'était la piste d'intro. Ça enchaîne derrière avec Faster et tout ça. Vraiment, vraiment sauté sur cet album.
1: Bah,
0: il
1: oui.
0: est clean, il est stack, il est bien foutu. Voilà. Et puis une fois de plus, je trouve que c'est pas mal de rentrer par là.
1: Ouais,
0: dans cet univers.
1: Bah oui. Juste avant, on a écouté Django Jane, morceau qui est paru sur son troisième album, dont on n'a pas encore parlé, Dirty Computer, sorti en 2018. Sur ce morceau, elle avait des choses à dire. Dans The Guardian, je suis allé voir. Dans The Guardian, elle dit que ce morceau est une réponse à la douleur qu'elle ressent face aux menaces portées à ses droits en tant que femme noire, en tant que femme sexuellement libérée, même simplement en tant que fille dont les parents ont été opprimés pendant de nombreuses décennies.
0: Eh ben ouais. Non mais t'as tellement raison de le dire, parce que comment tu vois comme c'est difficile actuellement pour les artistes de s'exprimer sur des sujets de société alors qu'ils font partie intégrante de la société. Tu vois, allez, on va citer Teddy Riner là récemment, Mbappé, mais aussi comment il s'appelle, Macklemore là, c'est bien de stand his her ground dans l'occurrence, et de continuer à avoir, alors tantôt des trucs plus légers. Je pense que son dernier album, il semble plus léger, mais le propos est toujours derrière. Et de toute façon, s'afficher telle qu'elle s'affiche dans sur la pochette ou dans les clips, en soi justement, c'est un
1: message.
0: C'est un message. Donc franchement, Janelle Monáe. Cool.
1: Et on avait commencé la session avec Only Have Eyes.
0: Ouais, for two en l'occurrence. Bon, là, c'est clairement beaucoup plus léger. Voilà.
1: Oui.
0: Hein, clairement, on est dans. Ouais, non, je vais pas. On est à une heure de grande écoute. Donc, samedi matin, 11h.
1: Tranquille.
0: mais voilà, non. Non, c'est vachement intéressant parce que. Et même au niveau au niveau vocal, là, on a passé les deux derniers morceaux. Elle faisait un peu.
1: Ça rap.
0: La meuf des Fugees, putain.
1: Oui, Lauryn Hill.
0: Franchement, elle est pas sur la ouais, je vais lâcher tessiture, mais c'est pas vraiment le terme, mais voilà, elle est un peu plus grave que ce qu'elle fait d'habitude. Et elle a vraiment un phrasé différent, mais voilà, elle tente, elle essaye. On était sur des sonorités clairement reggae, qui sont hyper agréables, donc voilà.
1: Très bien, vous êtes bien sur Alternante dans l'émission Bitume qui va bientôt se terminer, mais on a encore quelques bastos pour vous, et on va commencer avec le morceau Locked Inside sur l'album The Arc Android.
0: Incroyable.
1: Quelle surprise. Voilà, allez, à noter un petit sample de Michael Jackson, Rock With You, vous reconnaissez. Là, c'est pour les connaisseurs, hein. La petite batterie du début.
0: Oui, c'est
1: là.
0: C'est light,
1: la petite batterie du début, là, voilà, si vous l'avez dans les oreilles, eh ben, c'est ce qui a été samplé. Et puis voilà, on va écouter tout simplement, et puis c'est parti. Janelle Monáe, Locked Inside.
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0: Janelle Monáe. Le titre, si vous ne l'aviez pas compris, c'est Champagne Shit. Ouais. I like efficace. My kisses French.
1: C'est beau, hein.
0: On my champagne shit. Ouais, voilà. Bon, voilà, c'est tout ce que j'ai retenu. Hein. Voilà, Janelle Monáe, Champagne Shit. Évidemment, sur l'album The Age of Pleasure, Bad Boy 2023 et petit sample de Barrington Levy aussi, Murderer, à la fin. Bon, je ne l'ai pas laissé parler, mais voilà, petit titre de 1984, hein, Murderer, voilà, Barrington Levy. Et juste avant,
1: on était sur le fameux Metropolis de Chase Suit, donc Metropolis, Fritz Lang,
0: ouais.
1: Smile, et
0: ouais.
1: Du coup, Chaplin,
0: ouais.
1: Chaplin, écrit en 36 quand même.
0: 1936.
1: C'est un truc de ouf. Repris, donc, le terme qui est souvent utilisé, c'est covered by.
0: Ouais.
1: Et alors là, j'ai même pas le nombre de fois où il a été repris,
0: ouais.
1: Mais moi, j'avais en tête la version de Michael et,
0: ouais.
1: Et la version de Jermaine qu'il avait chanté pour la cérémonie quand son frangin est mort,
0: ouais.
1: Qui m'avait ému aux larmes. C'était une super reprise. Et puis bah voilà, Janelle, elle te reprend ça, ouais, vraiment,
0: ouais.
1: Avec une puissance.
0: Ouais.
1: C'est vraiment magique. C'est
0: la voix.
1: Oh,
0: voilà. La voix, ouais. C'est tout. Ouais. Et voilà, c'est ça. Enfin, c'est tout.
1: C'est et tout. Le talent.
0: Voilà, c'est ça.
1: Ouais.
0: Voilà,
1: bah, oui.
0: pour elle, c'est tout. Pour
1: ouais.
0: Nous, bah, c'est énorme. Voilà. Vous êtes bien sûr alternant dans l'émission Bitume. On a bientôt fini, mais on a encore un ou deux morceaux à vous lâcher, dont celui-là. Bah heureusement que c'est de la radio, hein, parce que...
1: C'est clair. Voilà.
0: Allez, Lipstick Lover.
1: On est toujours sur The Edge of Pleasure.
0: Toujours.
1: Voilà. C'est vrai qu'on vous l'a dit dans tous les sens. Allez écouter cet album. On peut
0: ouais.
1: Dire sulfureux.
0: Ah, il est pas mal, hein.
1: Aussi bien
0: mal.
1: Visuellement que audiophoniquement parlant.
0: Oui.
1: C'est pas du tout français.
0: Il y a deux, trois clips sympas.
1: Ouais, exactement. So let's go.
0: Bon, on y va. C'est parti. Lipstick Lover, Janelle Monáe.
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0: Lipstick Lover. Bon, pour les moins doués en anglais, faut quand même aller chercher les trades, mais voilà, on est sur des pratiques un petit peu. C'est vrai, oui. Que voilà, on est moins sur un conscious.
1: Conscious lyrics.
0: Ouais, c'est ça.
1: Peut-être au deuxième degré. Alors.
0: Oui, c'est ça. Ouais, c'est conscient, mais c'est différent. Ouais. Bon, l'album est produit par Roman Jean Arthur, Nana Kwabena. Et oui. Donc Janelle Monáe, Sensei Bueno, il est classé dans le reggae, soul, afrobeat. Ouais. Et effectivement, c'est pratiquement ses premières incursions dans ce domaine.
1: Ouais.
0: Donc voilà, on l'a cité, mais notamment il y a Sun Kuti que vous retrouverez sur cet album-là. Et tout ça, c'est vraiment bien mis en chanson,
1: en musique, en images.
0: C'est stylé. Là, vous entendez derrière les plongeons dans la piscine. Et tout. Une fois de plus, on est sur une artiste quand même assez complète et qui imagine pas de sortir un album sans un clip, pratiquement. Ouais. Donc, vous pouvez y aller les yeux fermés. Bah, en l'occurrence, non. Ouvrez grand les yeux.
1: Et les oreilles.
0: Et faites-vous ce dernier album, mais évidemment, vous l'avez compris, pas que.
1: Voilà, vous êtes bien sûr alternant dans l'émission Bitume qui se termine malheureusement. C'était une émission spéciale Janelle Monáe. Si vous l'avez raté, vous pouvez récupérer le podcast sur le site de la radio alternantefm.net ou sur l'insta de l'émission Bitume, BEATUME-HIP-HOP. Et on va terminer avec c'est un de ses hits, si ce n'est pas le hit, qui est paru sur un album dont on n'a pas du tout parlé, qui s'appelle The Arkanoid, sorti en 2010. Que dire dessus? On a déjà dit plein de trucs en vrai.
0: Donc produit par Big Boy.
1: Avec Big Boy, vraiment,
0: vous allez penser très fort à Outkast là. Je trouve ça génial.
1: Très très fort. Et on va vous quitter avec ça. Passez un bon week-end, passez une bonne semaine et à la semaine prochaine. Ciao!

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0: Bonjour à toutes et à tous. Avant de célébrer une messe géante à Paris cet après-midi, le pape s'est rendu ce matin auprès des migrants. Léon XIV qui a plaidé pour vivre ensemble dans la dignité et la paix. Les Houthis ont lancé de nouvelles attaques contre l'Arabie Saoudite ce samedi. Au Yémen, la situation humanitaire est déplorable. 130 000 personnes ont dû quitter leur maison pour fuir les combats. En football, cette première victoire pour les Bleus de Zinedine Zidane. L'équipe de France s'est imposée 1-0 en Turquie hier pour un match en Ligue des Nations. C'est le point d'orgue déplorable. 130 000 personnes ont dû quitter leur maison pour fuir les combats. En football, cette première victoire pour les Bleus de Zinedine Zidane. L'équipe de France s'est imposée 1-0 en Turquie hier pour un

0: dans une atmosphère joyeuse. Certains chantent, d'autres prient partout. Des drapeaux jaunes et blancs aux couleurs du pape. La messe n'est à 15h. Alors pour patienter, le public a pu suivre les déplacements du pape à l'Institut catholique de Paris ou encore à la maison Paquita, association d'aide aux migrants. Sur place, Léon XIV a plaidé pour vivre ensemble dans la dignité et la paix en rencontrant des exilés. Un message qui a particulièrement touché Gitane, venue assister à la messe sur les Champs-Élysées.
1: Il met beaucoup l'accent sur l'humain, sur l'intelligence humaine et le cœur. Donc c'était important qu'il aille voir tous ces gens-là. Ce sont des personnes de chair et d'os qui ont une âme et qu'il faut absolument les prendre en considération.
0: Voilà, le pape attendu vers 13h45. Il descendra en papa mobile l'avenue des Champs-Élysées jusqu'à la place de la Concorde avant de célébrer la messe à partir de 15h. En attendant, les fidèles sont tous en train de prier parce qu'il est midi. C'est la prière de l'Angélus pour bien préparer cette célébration. La place de la Concorde, les Champs-Élysées se remplissent peu à peu sous un ciel encore gris mais qui devrait laisser percer le soleil dans les minutes qui viennent.
2: François Ballarin avec Stéphane Desfossés pour les moyens techniques. La messe, François le disait, est prévu à 15h, heure de Paris, 13h, temps universel, édition spéciale, RFI vous fait vivre ce moment. Et puis cette visite est aussi à suivre sur notre site rfi.fr. Les Houthis ont lancé de nouvelles attaques contre l'Arabie Saoudite ce samedi. Les rebelles yéménites pro-iraniens ont visé la capitale Riyad et une grande ville du sud-ouest du pays. Hier, le Conseil de sécurité de l'ONU a condamné l'offensive des rebelles contre l'Arabie Saoudite. Riyad, qui est le premier soutien des autorités yéménites, malgré les bombardements saoudiens quasi quotidiens et des combats au sol, les forces pro-gouvernementales n'ont pas réussi à faire reculer les Houthis. Des combats qui ont conduit 130 000 personnes à quitter leur foyer, 130 000 déplacés dans un pays déjà dévasté par la guerre depuis plus de 10 ans. Alors que les acteurs humanitaires sur le terrain faisaient déjà face à de nombreuses crises, ils s'efforcent aujourd'hui de trouver des solutions d'urgence au milieu des combats, comme l'explique Olivier Routeau. Il est directeur des opérations de première urgence internationale.
3: Le Yémen, c'est une crise humanitaire qui dure depuis 10 ans et un conflit qui n'est jamais totalement arrêté. Avec pas loin de 20 millions de personnes en situation de besoin d'assistance humanitaire. Là, on est sur une nouvelle étape avec une ligne de front qui a bougé et qui produit du déplacement de populations de manière importante. La phase de combat actif, elle rend compliquée l'intervention. Il y a des choses qui sont en train de se mettre en place, mais c'est la réponse d'urgence, notamment des biens et des matériels d'hygiène et de première nécessité. Il y a des enjeux de stress hydrique assez importants puisqu'on est dans un pays vulnérable sur le plan de l'accès à l'eau. En se déplaçant, les gens effectivement sont très très vulnérables de ce point de vue-là et à tel point qu'on a déclenché une réponse rapide à une flambée de choléra. On est sur une population où, encore une fois, les gens, quand on dit qu'ils sont en situation d'assistance humanitaire, c'est qu'ils ne sont pas autonomes dans leur capacité à satisfaire leurs besoins alimentaires, leur accès à la santé, leur accès à l'eau. Et ce qui veut dire que quand ils se déplacent, ils n'ont rien à déplacer. Donc forcément, ils sont très très vite dans des situations très compliquées.
2: Des propos recueillis par Oriane Verdier. L'Iran a soumis à Washington un plan pour ouvrir le détroit d'Ormuz. Téhéran est dans l'attente d'une réponse officielle, mais selon les informations du Wall Street Journal, Donald Trump l'aurait refusé. L'Iran n'a pas quitté la table des négociations, a assuré le président iranien hier lors de sa rencontre avec le secrétaire général de l'ONU, Antonio Guterres. Massoud Pezeshkian, qui a quitté New York dans la nuit à l'issue d'une semaine de rencontres diplomatique en marge de l'Assemblée générale des Nations unies. Les États-Unis et la Chine qui ont annoncé la mise en place d'un canal de communication sur l'intelligence artificielle. Annonce qui vient clore une visite d'État du président chinois à la Maison-Blanche. Donald Trump et Xi Jinping qui ont notamment discuté de l'IA. Les États-Unis et la Chine sont concurrents dans ce domaine hautement sensible et dont la question de la régulation devient de plus en plus pressante. Un mois après des crues dévastatrices au Népal et au Tibet chinois, le Népal a lancé un appel à la communauté internationale pour financer sa reconstruction. Fin août, une crue soudaine a tout englouti sur son passage après l'effondrement d'un glacier faisant 1400 morts et plus de 5000 disparus. Les dégâts sont considérables, estimés à 10% du PIB, soit 5 milliards de dollars. Mélissa Barra, le premier ministre Balandracha, demande de nouveau aux pays riches de lui accorder des aides plutôt que des prêts.
4: Le premier ministre népalais avait déjà fait savoir qu'il demanderait aux pays les plus riches et aux agences internationales un soutien financier sans

0: conditions pour ne pas surcharger le Népal, lourdement frappé par les crues de dettes supplémentaires. La solution ne peut pas se résumer non plus à une multitude de petites subventions, a déclaré Balendra Shah aux Nations Unies cette semaine. Katmandou attend le déblocage de 20 millions de dollars du fonds de l'ONU pour les pertes et les préjudices. Les États-Unis porteront leur aide à 36 millions de dollars. La Chine avait signé un chèque de plus de 2 millions. Des montants très loin d'atteindre les 5 milliards nécessaires en matière d'abri, d'infrastructures et de subsistance pour les sinistrés. Et quand bien même la somme serait promise, d'autres catastrophes ont permis de constater que les processus de déblocage financier s'étalent sur des années. L'injection de fonds fait aussi débat pour ce pays classé à la 109e place sur 182 dans l'indice de perception de la corruption de Transparence internationale. Les experts humanitaires défendent l'aide directe, c'est-à-dire l'octroi d'espèces aux sinistrés, comme une des méthodes les plus efficaces.
1: Mélissa Barra, en République démocratique du Congo, 17 personnes sont mortes dans un accident d'avion hier. Parmi les victimes, les deux principaux responsables de la justice militaire du pays, le premier président de la haute cour militaire, Joseph Mutombo Katali, et l'auditeur général des armées congolaises, Lucien René Likulia. Le petit avion dans lequel il se trouvait s'est écrasé à Kenge, à 250 km à l'est de Kinshasa. En football, l'équipe de France est allée s'imposer 1-0 en Turquie pour son entrée en lice dans la Ligue des Nations. Les Bleus ont pu compter sur l'efficacité de Kylian Mbappé, seul buteur du match, mais qui s'est blessé. Le nouveau sélectionneur, Zinedine Zidane, démarre donc son mandat sur une bonne note, Cédric de Oliveira.
2: On l'a compris depuis longtemps, Zidane ne fait rien comme les autres. Alors au moment de vivre pour la première fois les hymnes en tant que sélectionneur, il n'était pas sur le banc, en retard pour aller des vestiaires au terrain. Et il était tout penaud ensuite à se chercher des excuses.
3: Le protocole, c'est vrai que ça a été plus vite que prévu. Malheureusement, j'ai eu un petit retard à l'allumage. Mais bon, j'aurais préféré arriver au début. Mais voilà.
2: Le mythique numéro 10 tricolore a ensuite remis son costume noir, celui de ses belles années au Real Madrid. Et il a assisté à un match d'abord peu emballant, avant que Kylian Mbappé ne marque l'unique but contre des Turcs accrocheurs. 2 mois après le Mondial, c'est bien suffisant au bonheur des Bleus de Ryan Cherki. Il fallait que le sélectionneur soigne son entrée.
4: On avait à cœur de commencer cette nouvelle aventure avec une victoire comme celle-ci. C'est vraiment bon à prendre et cette victoire, elle est pour lui.
2: De quoi déjà valider les premières sessions de travail de Zizou avec ses joueurs. Pour le reste du rassemblement, il faudra se priver de Mbappé, touché au genou sur l'action de son but. Le capitaine est forfait pour les 3 prochaines rencontres des Bleus. Cédric de Oliveira, Ismith, RFI.
1: Et ça enchaîne pour les Bleus dès lundi à Bruxelles pour y défier les Belges qui sont allés battre l'Italie 2-0. Un prodige japonais du e-sport, âgé de 11 ans seulement, a décroché une médaille d'or aux Jeux Asiatiques aujourd'hui, écrasant ses adversaires parfois 3 fois plus vieux que lui. Il s'est imposé au Puyo Puyo champion. C'est un jeu vidéo de puzzle dans lequel les joueurs doivent nettoyer leur écran de blocs colorés en les alignant et en les faisant exploser. Restez avec nous à l'écoute de la Radio du Monde. Tout de suite, c'est Écho d'ici, Écho d'ailleurs sur RFI.
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9: Nemat, bonjour, bienvenue au Club Breton, comme tous les jeudis à 19h et tous les samedis à 12h10. Le samedi 20 septembre, c'était la dernière soirée organisée à Portevent avant sa fermeture définitive. Aujourd'hui, nous partageons d'abord cette triste nouvelle avec Maël Hougron, le directeur de la salle du boulevard Michelet à Nantes. Le 17 septembre, je l'ai interviewé quelques heures après l'annonce de la cessation d'activité du lieu et de l'association qui portait le projet, l'association Le Nouveau Pavillon. Le 20 septembre à Portevent, j'ai rencontré ensuite plusieurs personnes, spectateurs, danseurs ou musiciens qui participaient au fest-noz de sortie du premier album du duo Lardière Le Mouf. Nous pourrons entendre des extraits de ce disque et les deux musiciens de ce nouvel enregistrement, Benoît Lardière à l'accordéon et Rémi Le Mouf au violon. Et tout d'abord, on plante le décor avec Maël Hougron. Maël, nous sommes dans la loge de Portevent, l'association qui est portée par le nouveau pavillon. On s'était rencontrés ici le 6 janvier, c'était sous la neige. Vous étiez en train de préparer l'ouverture du lieu et nous sommes aujourd'hui le 17 septembre et vous venez d'annoncer que le lieu va fermer. Alors, que s'est-il passé ?
10: Alors, le lieu ferme parce que l'association ferme. De façon très technique, parce que l'on est en fin de capacité de paiement. Notre trésorerie couvre le mois de septembre, mais pas au-delà. Et pourquoi cette capacité de paiement arrivant à son échéance ? C'est le fruit de nouveaux désengagements de nos partenaires publics, principalement. Le modèle de Portevent, quand on a ouvert ce lieu, était dès le début clair. On défendait un projet hybride, avec donc une part de ressources propres, dans le jargon, donc c'est l'argent que l'on dégage par notre activité croissante par rapport à notre activité précédente à Bouguenay. On a atteint ces objectifs-là, donc principalement avec le bar de Portevent qui est ouvert à l'année. Mais notre modèle intégré aussi, parce que l'on est une association et parce qu'on défend le fait de garder une activité d'intérêt général, notre modèle intégré de la subvention et donc les baisses successives de subventions ont asséché notre trésorerie. C'est une situation qui n'est malheureusement pas surprenante, on alerte depuis des mois en fait nos partenaires publics là-dessus, mais cette accumulation de baisses, de suppressions ou de renoncements condamne donc à une fermeture prochaine.
9: Alors petit à petit, les partenaires publics ont diminué ou supprimé leurs subventions. Alors qu'est-ce qui a déclenché l'arrêt précisément annoncé cette semaine ? C'est-à-dire qu'il n'y avait plus aucun partenaire ?
10: Non, c'est pas qu'il n'y a plus aucun partenaire. Alors, en plus, les désengagements ou suppressions sont de nature diverse ces dernières années. On a pu, par exemple, beaucoup parler de la région des Pays de la Loire qui a choisi de supprimer 100% de ses aides brutalement en 2025. On a été parmi les plus impactés parce qu'on n'avait pas la plus grosse subvention des Pays de la Loire, mais proportionnellement dans notre budget qui était petit, c'était important. Il y a eu une grosse baisse départementale aussi en 2025. On a perdu 55% de subventions, nous. On espérait qu'avec le lancement de cette nouvelle activité de Portevent, il y a un déploiement un petit peu de la subvention départementale, sans naïveté, sans imaginer revenir au niveau d'avant, mais au moins un petit peu plus, ça n'a pas du tout été le cas. Et puis, la brutalité de cette annonce, elle est liée aussi au fait que l'on a eu une réponse de la ville de Nantes très récemment, là il y a de ça une semaine au moment où on se parle, disant qu'il n'y aurait pas d'accompagnement de fonctionnement sur 2026. Donc nous, étant transparents dans notre gestion depuis le début, on sait que sans cet accompagnement-là, notre trésorerie n'est encore une fois pas capable d'aller au-delà du mois de septembre, donc d'où le fait qu'on doive se résigner à annoncer la fermeture de tout le projet.
9: Alors moi, quand j'ai vu l'annonce, ça m'a vraiment surpris d'un seul coup comme ça. Je savais qu'il y avait tous les problèmes que tu viens de parler, mais en fait, c'est la mairie qui vous a lâché. Parce que moi, ce que j'ai vu dans l'année, c'est une super année, il y avait beaucoup de choses, je suis très content d'être venu plusieurs fois, j'y ai même personnellement animé un karaoké en breton, c'était formidable, il y avait une diversité importante, et ce que j'ai vu aussi, c'est que l'inauguration était vraiment en fanfare, c'est vrai que c'était quelques semaines avant les élections municipales, mais il y avait même la présence de Johanna Roland, plus quelques députés et sénatrices.
10: Alors, je ne dirais pas que la ville nous a lâchés, mais je vais m'expliquer après. Alors, déjà, je suis entièrement d'accord sur l'activité de Portevent, sur ce que tu en dis. Oui, L'inauguration a été un très beau succès. On a, au mois de février, un peu eu du mal. On a expérimenté, c'est normal, on savait qu'on était sur une expérimentation. Donc, on a tenté des choses, on a vu ce qui marchait, ce qui ne marchait pas. Et donc, à partir de mars, en fait, donc en 2 mois, ça a vraiment décollé, enfin même 1 mois, ça a vraiment décollé. Et on a pu structurer l'activité à partir de mars et avril sur une logique de temps fort mensuel qui a aussi servi de locomotive pour, y compris la fréquentation, donc y compris les ressources propres. Je le redis encore une fois, c'est essentiellement le bar parce que la billetterie chez nous était assez basse par souci d'accessibilité et puis parce que de toute façon, la jauge du lieu est basse, donc on n'a pas capacité à faire de gros chiffres en billetterie. Après, pour revenir sur la question de la ville de Nantes, encore aujourd'hui, au moment où on se parle, je ne m'explique pas tout. Parce que nous avons été transparents sur nos besoins, sur le fait que le modèle, dès le début, intégrait donc un besoin de financement. Le retour qui nous est fait est que ça n'était pas du tout intégré, visiblement, dans leur lecture. Je ne sais pas qui a vraiment pris la décision, si c'est une décision vraiment concertée au sein de la ville, quelles informations ont été transmises, donc c'est pour ça que j'ai une certaine prudence, parce que je ne suis pas sûr, au moment où on se parle, qui est très très tôt après notre annonce, de la position officielle de la ville de Nantes, sinon sur des éléments techniques où là nous sommes en désaccord assumé, notamment des lectures de montants. Je peux prendre un exemple très concret. La ville dit qu'elle a mobilisé sur 2026, je ne sais plus, je crois que c'est 55 000 euros qu'elle avance comme montant. Alors on n'a pas du tout la même lecture parce que, en fait, ce montant-là, c'est une subvention d'investissement, donc pas de fonctionnement. L'investissement, c'est pour acheter des choses. Qui nous a été versé en 2026 pour équiper le lieu, parce que à notre grande surprise, on avait un équipement qui n'était plus du tout équipé en matériel son et lumière, plus des exonérations de loyer qui nous ont été accordées parce que l'on a eu un énorme retard sur l'ouverture du lieu, parce que quand on a récupéré le bâtiment à l'été 2025, il était extrêmement usé par son passé de lieu culturel, ça faisait quasiment 20 ans déjà qu'il existait, et donc on a eu, ce qui n'était pas du tout anticipé, besoin de plus de 6 mois de travaux assurés majoritairement par nos bénévoles et nous, pour réhabiliter le lieu. Donc en compensation, il y a eu cette exonération de loyer, mais il ne s'agissait pas du tout d'une aide, un débat sur 10 000 euros, alors c'est un peu anecdotique vu l'ampleur des budgets nécessaires, mais qui nous ont été affectés, qui nous ont été attribués avec une affectation sur les premiers documents en 2025, et il semblerait qu'en fait la ville souhaitait plutôt les affecter en 2026. Mais bon, qu'il y ait eu ou pas ces 10 000 euros, ça ne change rien au fait que je ne partage pas du tout cette lecture de plus de 50 000 euros qui auraient été mis en 2026 pour permettre le projet.
9: Donc si je crois que ça va être difficile d'être optimiste parce que vous allez cesser votre activité, mais en fait si vous clarifiez les choses avec la ville, est-ce qu'il y a un petit espoir d'un nouveau départ ?
10: Alors d'un nouveau départ en tant qu'association Le Nouveau Pavillon, non, parce que on se dirige vers une liquidation, donc l'association va être dissoute. Après, avec les acteurs et actrices qui composent l'association, je pense à notre conseil d'administration, nos bénévoles, peut-être une partie de l'équipe salariée. Je ne sais pas. Aujourd'hui, je me permettrai vraiment pas de parler à la place de la ville de Nantes et des autres partenaires publics, parce que, redisons-le, il y a une accumulation de désengagements et de suppressions qui explique la situation. Ça n'est pas que au niveau nantais qu'il y a une situation de crise. Je sais pas du tout de quoi demain sera fait. Moi, je suis très inquiet parce que, déjà, les musiques et danses traditionnelles, on peut pas dire qu'on ait un réseau pléthorique au niveau national. Donc, c'est encore un projet qui pouvait accompagner les artistes à l'année qui disparaît. Parce que, en Pays de la Loire, on n'était pas nombreux du tout. Et je pense pouvoir dire, sans me tromper, qu'en Loire-Atlantique, on est le seul projet à travailler à l'année sur ces musiques-là. Heureusement, il y a des événements qui existent, notamment en été. Je salue par exemple Aux Heures d'été, qui est un super festival. Mais à pouvoir accueillir à l'année, nous étions, je pense bien, les seuls. Et ça m'inquiète aussi, parce qu'on est dans un moment politique qui est complexe, et que ces musiques et danses traditionnelles qui sont héritières de contre-cultures des années 70, qui portent de vraies valeurs militantes, hein, et on parlerait aujourd'hui notamment de droits culturels, on voit poindre des tentatives de récupération qui sont parfois assez inquiétantes, et donc un acteur qui disparaît, c'est aussi laisser le champ libre à des propos potentiellement inquiétants.
9: Donc, vous disparaissez, ça veut dire que c'est des employés qui vont être licenciés, donc c'est plusieurs personnes.
10: On est 6 actuellement dans l'équipe, ce qui peut sembler être une belle équipe, ce qui en fait est très peu au regard de l'ampleur du projet. À titre d'exemple, là, depuis qu'on a ouvert, donc en 6 mois d'activité, vu qu'il y avait une pause estivale au mois d'août, ce sont 140 événements qu'on a proposés, un petit peu plus même. Et donc oui, ces 6 personnes se retrouvent, alors ce ne sont pas 6 temps plein en plus, mais ces 6 personnes se retrouvent vulgairement sur le carreau. Demain, c'est France Travail pour tout le monde.

0: Sur la plage à Landéda, un rond de Landéda évidemment, il est interprété par le duo Lardière-Le Mauf sur leur premier album intitulé tout simplement Fest Nose. Nous évoquerons tout au long de cette émission la fermeture de la salle Porte-Vent avec les personnes que j'ai rencontrées au lancement de ce disque le samedi 20 septembre. C'était un moment festif et il fallait admettre que nous étions pour la dernière fois dans ce lieu-là. Dans l'après-midi, j'ai pu discuter avec les deux musiciens, Benoît Lardière et Rémi Le Mauf. Rémi est le premier à répondre à mes questions. J'ai devant moi la pochette du disque, parce que quand même aujourd'hui, c'est la sortie de votre disque. Donc évidemment, la première question qu'on se pose, c'est pourquoi faire un disque aujourd'hui ?
1: C'est une très bonne question, Yves, effectivement. Non, mais l'idée, c'était de faire une photo des 5 ans qu'on a fait ensemble, qu'on a vécu, parce qu'on est à peu près pile poil aux 5 ans là, de notre duo. Et l'idée, c'était de faire une photo pour se faire plaisir un petit peu, et puis garder une trace aussi pour la descendance, les petits-enfants, tu sais, quand papy va pouvoir dire tout ça. Voilà.
0: Vous avez prévu d'en vendre quand même ?
1: Oui, accessoirement, mais c'est pas l'idée. Heureusement, enfin, j'espère que l'idée n'était pas de s'enrichir, si c'est ça la question. Mais pas du tout. Non, mais bien de faire un objet qui est avec des textes, avec un bel enregistrement. Tu vois le truc ?
0: Voilà. Oui, je vois bien. Alors, je n'ai pas encore écouté. Ça va, dans très peu de temps, je vais le faire. On parlait de photos. Moi, je trouve que la pochette et les photos sont belles. J'imagine que c'est un choix très volontaire.
2: Oui, en fait, on travaille avec Norbert Fesnoz. Qui nous aime bien, a priori, et il nous a filmé plusieurs fois en fest-noz. Et en fait, au bout d'un moment, on lui a dit « Est-ce que ça te botterait de faire les photos de notre album ?» Donc on a pris rendez-vous à Clisson et aux alentours de Clisson pour faire des sessions de photos un jour de beau temps où il a plu.
0: Vous êtes à l'abri, j'ai l'impression, donc la passerelle vous a protégé.
1: C'est ça, et ça protégeait surtout les instruments, parce qu'on a des instruments en bois qui auraient souffert de la pluie.
0: Donc, ça se passe à Clisson, ce n'est pas par hasard, parce que vous vous êtes connus à Clisson, c'est ça ?
2: C'est ça, en fait on a tous les deux fréquenté les sessions bretonnes au Quai Braze à Clisson, avant Covid. Donc on s'est tous les deux plutôt rencontrés là, juste en allant en session, et puis pendant le Covid, Rémi a lancé un peu un appel à l'aide sur Facebook en disant « Qui est-ce qui a envie de jouer avec moi ?» et a priori j'étais le seul à répondre. Voilà, pas le choix. Mais bon, ça a bien matché en fait. Dès qu'on a pu se rencontrer, commencer à faire des sessions de travail ensemble où on avait déjà échangé en fait les morceaux qu'on aimait bien, tout ce qu'on aime en fait en musique bretonne. Et du coup, les premières répétitions, on s'est tout de suite dit bah ouais, ça va le faire quoi. Autant au niveau humain que niveau musical quoi.
0: Ça veut dire que la première fois que vous avez joué ensemble,

0: ensemble, vraiment en se disant on va jouer ensemble, vous portiez un masque? Excusez-moi pour la question.
1: C'est enregistré, c'est ça? Non, mais oui, alors on a répété beaucoup à distance et effectivement, il y a peut-être eu une ou deux répés effectivement pendant le Covid où on a rempli notre petit papier avec la signature, etc. Voilà, pour pouvoir effectivement se voir. Mais je suis même pas. Oui, vous avez promené le chien, déplacement à la pharmacie. Je ne sais pas ce qu'on avait mis comme excuse, mais voilà.
0: On va venir à votre musique. D'abord, on va parler des instruments. Ils sont en bois, c'est vrai, puisque ils redoutent la pluie. C'est un violon, donc pour toi Rémi, et un accordéon pour toi Benoît. Donc c'était pour toi. On va commencer par toi, parce que je suis entre vous deux, c'est pas facile. S'il y avait trois micros, on s'en sortirait peut-être mieux. Donc tu trouvais ça évident, un duo violon-accordéon?
1: L'accordéon, c'est super pour accompagner et jouer avec un violon parce qu'il y a deux voix, il a une main droite et une main gauche, donc c'est, en fait on est plus un trio qu'un duo, et donc pour moi c'est super. Et puis on a donc, avec trois instruments, on a plein de possibilités. Moi je peux accompagner sa main droite, lui peut accompagner avec sa main gauche mes mélodies, enfin voilà, on a beaucoup de possibilités avec nos trois voix, parce que c'est trois voix en fait.
0: Benoît, tu as, toi, joué dans un groupe où il y avait un violon déjà.
2: Oui, j'ai pas mal d'expérience avec des violonistes, mais là, c'est complètement différent. Alors, on est trois voix, c'est vrai, mais on est à deux. Et du coup, on porte sur scène différemment que dans un groupe où on se planque plus les uns derrière les autres. Là, on est vraiment tous les deux devant et il faut porter un peu plus l'énergie qu'on transmet aux danseurs, quoi.
0: Alors Rémi, toi, je te connais moins que Benoît, donc je sais que tu fais du violon, j'ai l'impression qu'il y a un petit moment que tu joues.
1: Oui, il y a un petit moment, par contre je jouais très très loin d'ici effectivement, puisque moi j'ai vécu 27 ans dans la région, dans le nord de la France, dans la région lilloise, et donc ce qui explique qu'on ne se connaisse pas d'une part, et puis que effectivement je sois passé complètement sous les radars de toutes les personnes qui écoutent de la musique bretonne. Par contre ça fait très longtemps que je fais de la musique bretonne à Lille, et donc oui que je fais du violon du coup, voilà. Guitariste au début, puis après violoniste.
0: Donc musique bretonne parce que tu as un nom breton ou parce que tu aimais la musique bretonne?
1: Ah, c'est une très bonne question. Moi, je suis devenu breton justement en quittant la Bretagne parce que j'ai grandi en Bretagne. J'ai grandi entre Lorient, Brest, Loudéac, voilà. Ce sont mes points de repère là en Bretagne. Et je suis arrivé à Lille et là, je ne sais pas, il s'est passé quelque chose. Et comme beaucoup d'ailleurs d'expatriés, à un moment donné, le pays s'impose. Et donc, je suis devenu breton, comme j'ai coutume de le dire. Je suis devenu breton à Lille et j'ai appris le breton. Je me suis mis à la musique de Fesnoz et voilà, il y a toute une histoire mais qui est pas très intéressante je pense. Mais
0: c'est avec l'association des Bretons du Nord.
1: Tout à fait, avec à l'époque c'était l'amicale des Bretons du Nord que ça s'appelait, voilà, c'est là que j'ai appris le breton avec des gens fort sympathiques, bénévoles, là, qui nous apprenaient la langue, avec d'autres musiciens d'ailleurs qui sont assez connus maintenant et qui ont appris là-bas aussi. Voilà, parce que Lille est un bon fourvoyeur de musiciens bretons.

0: L'Ardière-le-Mauf, un enterdreau en hommage au groupe Fili Fala, une suite de mélodies avec une composition de Yannick Noguet et un traditionnel du pays guérandais collecté par Gustave Clétier vers 1860. Je n'étale pas ma science, je lis tout simplement la pochette du CD du duo L'Ardière-le-Mauf que nous retrouvons dans l'après-midi du 20 septembre sur la terrasse ensoleillée de Portevent. Rémi nous a dit être devenu breton à Lille. Benoît, toi qui es du pays nantais, tu connais tous les répertoires depuis longtemps. Et comment vous avez choisi votre répertoire déjà quand vous avez commencé à jouer? Et puis après, comment vous avez choisi ce que vous présentiez dans le disque?
1: Alors au tout début, en fait, on a commencé à jouer des musiques d'autres musiciens, d'autres groupes qui nous plaisaient tous les deux pour constituer un répertoire en commun. Et puis après, on a commencé à se poser la question. En fait, on avait un premier plan il y a 5 ans à la Fossière. Et il fallait constituer un programme, une heure et demie, je crois, à peu près. Donc, il fallait créer pas mal. Et donc, il y a eu toute une période de création de morceaux. Et puis, au fur et à mesure des 5 ans, là, on a étoffé, on a amélioré. Et tout ce travail là qu'on a fait pour le disque, ça nous a permis vraiment de travailler notre musique. Donc je pense qu'on a bien progressé, c'est aussi le but de faire un album, c'est de se poser un peu avant d'aller en studio, d'enregistrer, de repenser un peu à tout ce qu'on a fait et essayer de l'améliorer si on peut. Et puis après, effectivement, prendre une photo, comme disait Rémi. Et en fait, ça nous a aidé aussi dans notre façon de travailler pour les prochaines créations là, qu'on a commencé déjà à faire. De se poser la question comment on aborde les danses, quelles danses on a envie d'aborder pour le Fest Nantes.
0: Alors Rémi, tu as débarqué, tu habites toi aussi dans le vignoble nantais.
2: Oui, maintenant j'habite à Gorges, donc en bordure de Clisson. Ouais.
0: Et donc tu as débarqué sans rien connaître du pays du vignoble?
2: J'ai débarqué, en fait je suis tombé amoureux du vignoble nantais parce que ma sœur s'y est mariée, figure-toi, et c'est ce qui a déclenché le fait qu'on ait quitté après 27 ans de vie à Lille. On est vraiment tombé amoureux du vignoble et donc on s'est installé à Vertou, on a une location au début, puis après on a trouvé une maison à Gorges. Mais c'est vraiment une histoire de, il y a eu un flash, je sais pas comment on dit, je suis tombé en amour du vignoble nantais.
0: Et est-ce que ça a changé ton approche de la musique, à la fois d'être là et de jouer ensuite avec Benoît?
2: Alors oui, le vignoble nantais a un répertoire bien spécifique, enfin le vignoble, le pays nantais hein, d'une manière générale, a un répertoire et que je ne connaissais pas du tout. Il y avait des danses que je ne connaissais pas, donc il a fallu... Et oui, ça, c'était un travail très nouveau pour moi, les avant de travers, les ronds paludiers, je ne comprenais pas, pour moi c'est les ronds de Saint-Vincent, enfin j'étais vraiment dans une autre approche du Fest-Noz, ouais, complètement.
0: Ouais. Alors donc là, le temps presse, puisque vous allez jouer ce soir et vous occupez des gens que vous avez invités, donc j'aurais peut-être deux questions. C'est une question bête, c'est est-ce que vous êtes satisfait de votre disque?
1: Ouais, on a fait un bon travail, nous, de préparation, mais on a fait un travail énorme aussi avec Pierre Payon à l'enregistrement, donc pendant plusieurs sessions d'enregistrement. Donc ça, c'était vraiment une partie très importante. Après, il y a eu le mastering aussi avec Roland Clorec. Et puis la pochette, on l'a travaillée avec Olivier Chénet qui joue aussi ce soir dans Zest. Et qui nous a aidé à mettre propre en fait nos idées qu'on avait nous pour cette pochette quoi.
0: Donc satisfait toi aussi Rémi?
2: Oui, très content, modestement content, c'est-à-dire qu'on sait bien que ce n'est qu'une photo de ce qu'on fait en Fest-Noz. On voulait vraiment montrer avoir un enregistrement, bel enregistrement de ce qu'on fait en Fest-Noz, tout simplement, pour nos danseurs. Et puis voilà, c'est comme ça que.
0: Alors ma deuxième dernière question, c'est pour la soirée. Donc on pourrait parler évidemment, on regrette tous la situation actuellement de Portevent, mais on va d'abord parler peut-être de pourquoi vous avez invité les gens que vous avez invité.
1: En fait, on voulait faire un événement pour cette sortie de CD, faire une fête, quoi. Donc inviter les copains. Donc on a appelé 2-3 personnes et on a appelé Portevent en leur disant on a ce projet-là de faire une sortie de CD, est-ce que vous êtes partant? Et en fait, sachant la situation, ils étaient un peu hésitants. Et finalement, on s'est dit au fin août, allez, on y va. Donc on a vraiment organisé ça un petit peu à la dernière minute. Donc l'idée c'était de faire une fête, on ne pensait pas que ça allait être une fête pour le dernier événement de Portevent, mais c'était avant tout pour la sortie de CD. Et du coup, on a aussi organisé un Fest-Noz qui aura lieu en mars 2027, le 27 mars, avec le Cercle de Vertou. Et là, ce sera sous format Fest-Noz, on va dire, plus classique, qui se prête un peu plus à la danse que ce soir.
0: Donc les gens que vous avez invités, c'est des gens que vous côtoyez régulièrement?
2: Oui, tout à fait. C'est vraiment des copains quoi, qu'on croise dans les Fest-Noz, donc qu'on croise aussi dans les sessions. Donc voilà, c'est vraiment là ce soir, c'est vraiment la soirée des copains. Avant peut-être effectivement de préparer un deuxième Fest-Noz qui sera un peu plus classique, on va dire. Mais là, c'est la soirée des copains. On va faire danser. Tout le monde est venu là pour faire danser, généreusement, puisque tout le monde est bénévole ce soir, hein, pour la soirée. Donc c'est vraiment très chouette, un format très simple. Voilà, très simple, et tout ce qui est simple est chouette, en fait. Donc voilà.

0: Ligne T4, un morceau qui évoque la ligne de bus T4 de Lorient. Le duo Lardière-Lemouf doit bien la connaître et aimer les transports en commun, puisque c'est à la gare SNCF de Clisson qu'ils ont posé pour le photographe Norbert Festnoz. Norbert, bonsoir.
1: Bonsoir.
0: Donc on se retrouve dans cette soirée particulière de Nouveau Pavillon à Portevent pour deux raisons, parce que l'arrêt de l'association est annoncé et pour fêter la sortie d'un disque dont tu es l'auteur des photos. Donc j'ai dit tout à l'heure au groupe un truc que je trouve très important, c'est quelquefois les pochettes des disques, elles sont très belles, super bien, mais la couverture pêche. Et la couverture de ce disque, je la trouve vraiment excellente. Et donc, quel est le secret de cette photo?
1: Alors, ce secret, en fait, c'est qu'on a voulu faire du super local, puisqu'ils sont de Clisson. Donc, on a fait ça à la gare de Clisson. Et on a fait plusieurs essais. Et le but, c'était de mettre en avant leur musique. Et donc, en fait, cette pochette est vraiment inspirée de ça. C'est, du coup, les instruments sont au premier plan. Et les musiciens en deuxième plan, et donc c'était pour souligner aussi le fait que leur musique est le plus important aussi pour eux qu'un simple ego, on va dire, mal positionné. Et c'est notamment pas le cas de ce duo que moi j'apprécie beaucoup, parce qu'ils sont dans le partage vraiment à tous les instants dans leur musique avec les autres musiciens. Et voilà, c'est ce qu'on a voulu mettre un peu en avant sur ce choix de photos de pochette.
0: Avec une petite subtilité, c'est que le violon n'est pas devant le violoniste et l'accordéon n'est pas devant l'accordéoniste.
1: Alors oui, c'était une petite pichenette en fait d'inversion pour aussi tromper un peu le monde.
0: Bon ben alors vraiment cette photo est excellente. Donc est-ce que c'est la première fois que tu fais des photos beaucoup? On peut retrouver tes photos sous le nom Norbert Festnoz. On fait Google, Facebook, Norbert Festnoz fait beaucoup de photos, c'est formidable. Mais est-ce que c'est la première fois que tu officiellement demandes de faire des photos pour la pochette d'un disque?
1: Alors pour la pochette d'un disque, oui, j'ai fait des photos qui ont illustré des livrets, notamment il y avait Warzo, un groupe du Trégor. Voilà, il y a quelques photos qui sont utilisées de toute façon, mais là c'est la première fois que, comme c'est des amis hein, aussi, Rémi et Benoît, en fait, qu'on a pu faire un projet vraiment ensemble, construit ensemble. Moi c'est quelque chose qu'ils n'avaient peut-être pas pensé au départ et que je leur ai proposé, parce que en fait j'apprécie, au-delà de leur musique, la façon dont ils partagent cette musique vraiment sans concession, avec une vraie joie, une vraie bonne humeur, et du coup j'ai voulu en fait les accompagner sur ce projet.
0: Bon bah c'est réussi. Donc aujourd'hui c'est la sortie, la première, parce qu'ils ont prévu plusieurs soirées où on pourra fêter la sortie de ce disque, et ça se passe à Portevent, un endroit que tu connais bien après avoir bien connu le Nouveau Pavillon, dans une soirée qui devrait être joyeuse mais qui est très triste parce que le lieu va fermer. Alors quelles sont tes premières réactions?
1: Les premières réactions sont, quand j'ai appris ça, c'est vraiment un énorme gâchis. Je pense que j'ai pas d'autre mot qu'un énorme gâchis, puisque c'est un lieu qui a été mis en place, auquel en fait j'ai participé à quelques soirées, et pendant les 6 premiers mois, en fait, ils ont pas démérité toutes les équipes de bénévoles, de salariés. En fait, il y a eu vraiment beaucoup de choses de fait. Il y a eu un public qui a été conquis. En fait, le lieu trouvait sa vitesse de croisière. Et ce n'est qu'à titre personnel, mais je pense que la mairie de Nantes, sous de faux prétextes en fait d'économie ou autre, en fait de couper l'herbe sous le pied en fait d'un projet culturel, je trouve ça vraiment dommage.
0: Le samedi 20 septembre, pour la sortie de son album, le duo Lardière-Lemouf a invité d'autres musiciens, le groupe Zest, le duo Hypnose avec Frédéric Boulet et Gwenaël Kivigère, et deux autres duos avec le chanteur et guitariste Arzur Blin, l'un avec Hervé Salin et l'autre avec Maël Poulossier. En fin d'après-midi, nous retrouvons Arzur et Maël. Maël, tu es colère. Tu fais des comparaisons entre la fermeture de Portevent et l'ouverture d'un, je sais pas, un truc qui craint.
2: Je disais donc que je faisais le parallèle un peu sinistre entre la fermeture de Portevent, qui est un lieu de rencontres, de mise en avant de toutes les cultures minoritaires, que ce soit en termes de régional, que ce soit et puis aussi un lieu de rencontre sans aucune discrimination, qui a mis en avant aussi toute la communauté queer, et en même temps l'ouverture officielle du CRA, donc le centre de rétention administrative, et notamment l'interdiction de manifester aujourd'hui. Et je trouve que c'est un petit peu flippant de fermer des lieux de rencontre et d'ouvrir des lieux de grande stigmatisation, de racisme et de anti-écologique aussi.
0: Fermer un lieu ouvert pour ouvrir un lieu fermé.
2: Exactement, je ne l'aurais pas aussi bien dit. Mais c'est super préoccupant, voilà. Mais ce qui n'empêche en rien notre joie d'être là avec Arthur ce soir pour faire la fête et pour défendre les valeurs qui nous restent et qu'on n'est pas prêt d'arrêter de les défendre.
0: Je vous ai déjà interviewé, à un moment on avait beaucoup ri, vous faisiez danser les gens, et donc ce soir vous continuez à faire danser les gens.
2: Ce soir on continue à faire danser les gens, on continue à essayer de répandre en tout cas cet esprit festif qui nous tient tant à cœur, fête qui est aussi un sujet politique en ce moment, puisque de toute manière c'est aussi une forme de combat, le combat de continuer à faire la fête, continuer de se retrouver, continuer d'être ensemble, continuer de discuter, de débattre, parce que tout ça, c'est un peu résister aussi.
0: Alors, on va parler de la musique et de la chanson que vous faites, Arzur. Donc, en fait, vous chantez toujours à base de traditionnel, mode qu'on a discount, mais avec un seul chanteur.
3: Oui, pour résumer, c'est un peu ça, oui. Alors, on fait pas forcément du cornet discant au sens traditionnel du terme, mais l'idée, c'est d'avoir, en effet, le chant et l'accordéon qui se répondent et qui s'amusent ensemble, quoi. Voilà, c'est... Donc, il y a plein de choses. On fait du français et du breton, on fait des danses de Haute-Bretagne et de Basse-Bretagne. En effet, quand ça joue de la gavotte, bah, il y a en effet une dimension cornet discant assez trad, mais l'idée, c'est de faire une espèce de une belle recette entre l'accordéon et le chant.
0: Merci Arzur et Maëlle dans cette émission consacrée aux fest-noz de sortie de l'album de Lardière Le Mouf. Nous allons aussi entendre des citoyens qui sont impliqués dans l'association Le Nouveau Pavillon. Jean-Louis, tu es un bénévole historique du Nouveau Pavillon. Tu y étais dès 2003 et nous sommes aujourd'hui... Théoriquement, c'est difficile de penser le contraire, au dernier jour de la vie du Nouveau Pavillon. Alors, qu'est-ce que ça donne comme impression ?
4: C'est bizarre. C'est très, très bizarre. Parce que quand tu dis 2003, c'est même avant 2003, puisque le Nouveau Pavillon a été au départ une émanation d'Astum 44, qui organisait, avec Sylvain Giraud, à l'époque présidente, des événements à Bouguenay, à la salle du Pianuctel, qui s'appelait la Grande Veillée. Il y avait des concerts, il y avait des animations autour, sauf que d'Astum, c'est une association patrimoniale qui n'a pas pour objectif d'organiser des concerts. Donc, à l'époque, Sylvain et le conseil d'administration de d'Astum, on s'est posé la question, est-ce qu'il ne faudrait pas créer une autre structure pour faire ces concerts. Et c'est comme ça qu'est né le Nouveau Pavillon. L'opportunité sur la ville de Bouguenay à l'époque, avec la municipalité de l'époque, d'avoir une salle qui ne servait pas, qui servait en gros à des bourses aux vêtements et aux assemblées générales du Crédit Mutuel, et donc une salle de spectacle en fait, et qui a trouvé son utilisation dès 2003 avec le Nouveau Pavillon.
0: Donc toi, tu as vraiment connu ça au départ. Tu as connu donc ce démarrage. Tu as participé depuis le début. Et qu'est-ce que c'est être bénévole dans une association comme le Nouveau Pavillon ?
4: D'abord, pour être bénévole dans une association comme ça, il faut y croire. Il faut un certain enthousiasme au départ parce qu'on se dit, est-ce que ça va marcher ? Et oui, ça a marché.
0: Ah oui, je trouve que ça a marché justement.
4: Et oui, parce que bah, il y a un public qui nous a suivis de fidèles depuis le début, et des gens qui disaient on vous fait confiance. La programmation, bah, il y a des gens qu'on ne connaît pas, mais on sait que ça va être bien parce qu'on a testé et c'était bien dès le départ. Donc on revient, on vous fait confiance, même si on ne connaît pas, on vient écouter. Et ça, c'était une sacrée chance. Une salle qui faisait un peu moins de 200 places, donc une jauge tout à fait correcte pour avoir de bons concerts de musique trad sur l'agglomération nantaise. Et puis, être bénévole au départ, c'était tout faire. Hein. La salle dans le centre social des Couets à Bouguenay. Il fallait déménager les choses qui étaient dans le hall d'entrée pour pouvoir accueillir les gens. Il fallait bien entendu réaménager après le concert. Il fallait faire la cuisine. Il fallait tout faire. Quoi.
0: Alors donc toi, évidemment, on va faire le plan quand on est à un moment comme ça. J'ai envie de poser plusieurs questions. Là, la première, c'est l'arrivée ici. Qu'est-ce que tu en as pensé ? Parce que vous avez été chassé de Bouguenay, on va dire, accueilli par la ville de Nantes qui vous a proposé ce local. Et qu'est-ce que tu en as pensé ?
4: À vrai dire, on savait très bien en venant sur Nantes que c'était un changement complet d'orientation de la structure. C'est plus la même salle. Bouguenay, c'était une salle assise, même s'il y avait des à côté. C'était des concerts où les gens étaient confortablement installés dans un fauteuil. Ici, on connaissait, certains connaissaient mieux que d'autres, mais au moins de réputation, la salle Michelet. On savait que c'était une salle de concert debout, on savait que les conditions ne seraient pas les mêmes, donc il fallait envisager qu'il y ait un changement d'orientation, même si c'est toujours les mêmes musiques, même si c'est toujours les mêmes choses qu'on a envie de mettre en avant, il y a quand même eu un changement d'orientation. Il y avait un risque. Pour que ça marche, il fallait être suivi. Malheureusement, on est dans une période où, manifestement, les collectivités locales n'ont pas d'argent à mettre dans des projets comme ça. Il faut des projets tranquilles, qui marchent bien, qui rapportent. Donc, voilà.
0: Il faut du show business.
4: Il faut du show business, carrément. Hein. Mais il y en a qui le disent, il y en a qui n'osent pas le dire, et puis il y en a qui le disent ouvertement. Il faut des trucs qui passent à la télé.
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0: suite de Ridée aux noces de Maître Laurent, y dansait bien. C'est le titre du morceau qu'on vient d'écouter. Il est joué par le duo Hypnose qui se produisait dans la soirée de sortie de l'album de Lardière Le Mauf. Il y avait beaucoup de gens dans la salle de danse et la musique m'a empêché de faire des interviews dans cette super ambiance. Je me suis donc installé sur le trottoir du boulevard Michelet pour continuer. Yves, tu es bénévole au Nouveau Pavillon depuis 2003.
1: Ouais.
0: Alors on se retrouve aujourd'hui devant le local de Portevent. C'est pour ça peut-être qu'on entendra des voitures passer. C'est un carrefour où il y a aussi même le tramway qui quelquefois passe.
1: Et, oui.
0: Et donc c'est le jour où théoriquement c'est la dernière fois qu'une soirée est organisée puisque le lieu va fermer. Et ça te donne quoi comme impression?
1: Une énorme déception, évidemment. Et puis là aussi, une impression de gâchis, parce que l'équipe avait mis toute son énergie, alors quand je dis l'équipe, mais les bénévoles aussi, pour le déménagement de Bouguenay, de Marseille à ici, le réaménagement de ce local qui avait été laissé dans un état désastreux par décadence, j'hésite pas à le dire. On en avait fait un lieu que tu vois, qui est vraiment charmant, avec une déco chaleureuse, et puis plein de choses qui s'étaient mises en route assez rapidement, parce qu'en l'espace de quelques mois entre janvier et juin, je ne peux pas compter le nombre de petits événements et de grands événements qui ont eu lieu en un temps record. Je suis devenu bénévole tout de suite parce que je savais que le Nouveau Pavillon allait proposer des musiques que j'aime bien, avec une démarche, disons, originale pour l'époque. C'est d'où la création du terme...
0: Du néologisme.
1: Du néologisme. Musique trad actuelle.
0: Il faut le dire, maintenant c'est beaucoup utilisé, trad actuelle.
1: Ouais.
0: Ça a été créé dans le cadre du Nouveau Pavillon.
1: Absolument. Absolument. Alors, je ne sais pas qui l'a créé, est-ce que c'est Sylvain ou quelqu'un d'autre. C'est vraiment pour montrer que le Nouveau Pavillon met en avant des artistes, des musiciens, des chanteurs qui utilisent les traditions d'un pays ou d'une région, mais tout en y ajoutant des influences, d'autres influences, jazz et musique traditionnelle, musique orientale et musique bretonne, ou rencontre entre musique bretonne et, je sais pas moi, musique du sud.
0: Barberine, on est devant la salle de Portevent, on entend les voitures, peut-être que tout à l'heure on va entendre le tramway, ça sera la preuve de l'endroit où on est. Et on est là parce que tu es bénévole pour l'association Le Nouveau Pavillon depuis longtemps. Moi je me souviens t'avoir vu accueillir le public à la salle Marsay, par exemple à Bouguenay. Alors aujourd'hui que c'est le jour de fermeture, quelles sont tes impressions? Je ne croyais pas avoir.
2: De mes impressions.
0: Là, je crois qu'on gardera pas ça parce que
2: ce n'est
0: pas. Bon, on gardera. Bon, alors là, c'est une voiture qui a un problème de carburation, je pense. Il y a des voitures bizarres qui passent.
2: Bon.
0: Ouais,
2: mais
0: c'est
2: en fait, il y a un petit peu d'explosion dans notre cœur ces temps-ci, d'explosion de sentiments, d'explosion de gâchis. D'inquiétude aussi. Alors, si je réutilise tous ces termes, c'est une forte pensée pour l'équipe de salariés dans un premier temps, parce que là, c'est une réalité très dure pour eux. Hein. Ils perdent leur emploi, ils perdent un travail qu'ils aimaient beaucoup. Et puis, c'était une équipe, l'équipe en place, là, extrêmement fédérée. Ça faisait très plaisir depuis plusieurs années là, de voir à quel point ce groupe de personnes... très différentes et en même temps très liées autour de ce projet et de Maëlle. C'était, je pense que ça les a aidés aussi à tenir ces dernières années pleines de rebondissements. Sur un autre niveau, effectivement, je suis au Nouveau Pavillon, comme on dit, depuis assez longtemps. Pas tout à fait au tout début, mais presque. La fin de Portevent comme lieu, comme nouveau projet de l'association Le Nouveau Pavillon, pour moi, est vraiment un gâchis et aussi un danger pour la démocratie culturelle. Voilà, il faut absolument faire en sorte de garder des espaces et donc des volontés politiques aussi pour que toutes les formes, toutes les esthétiques puissent être visibles et puissent se développer. On a droit à ça et on veut garder tout ça. Donc il y a une forme de tristesse, de... Je ne veux pas parler de colère parce que je préfère garder mon énergie dans d'autres sentiments, mais ça agace fort quand même. Voilà.

0: Venus Fly Trap par Erwan Hamon et Yannick Martin, un duo qui n'a pas joué le 20 septembre à Portevent, mais Erwan Hamon était présent. Erwan, tu es un musicien professionnel, tu as joué dans ce cadre-là pour l'association, mais également, je sais que tu as été très investi dans cet asso parce que tu es un citoyen également et que c'est important. Alors, quelle est, on va dire d'abord, ta première réaction ?
1: Ma première réaction, bon, évidemment, c'est très triste et dommageable pour toute la culture bretonne et de création qu'il y a sur le Pays Nantais. C'était un lieu qui était dédié, entre autres, à la création. Je parle bien de création parce que finalement, il n'y a pas tant que ça d'endroits pour pouvoir diffuser des nouvelles expériences, des nouvelles rencontres entre musiciens. Et puis, ça faisait partie des lieux qui permettaient ça. On pouvait venir y répéter, créer des choses et après présenter un spectacle ou des formes à danser ou d'autres formes d'ailleurs. Et donc voilà, c'est suffisamment rare au niveau des musiques traditionnelles en Bretagne. Il y a, à ma connaissance, il y avait trois lieux au départ. Il y a la Grande Boutique, qui est un lieu dans le centre Bretagne, qui existe toujours, qui fait beaucoup, beaucoup de boulot. Il y avait un lieu qui s'appelait Amzernevé, à Plomeur, à côté de Lorient, qui a aussi malheureusement fermé il y a 2 ans. Et nous, c'est un lieu qui nous a soutenus beaucoup, beaucoup depuis 20 ans. Et puis le nouveau pavillon, évidemment, depuis 20 ans aussi. Donc voilà, c'est vrai que ça fait quand même, en Bretagne, 2 structures. Entre Amzernevé et le nouveau pavillon qui disparaissent. Donc, je ne sais pas quelle autre structure va prendre le relais, en tout cas pour défendre ces créations-là. On n'est pas dans des créations mainstream de festivals à la mode, entre guillemets. Et pourtant, c'est des choses qui durent depuis des dizaines et des dizaines d'années et qui se renouvellent d'année en année. Ça, je pense que les politiques en sont conscients pour défendre ces créations-là. On n'est pas dans des créations mainstream de festivals à la mode, entre guillemets. Et pourtant, c'est des choses qui durent depuis des dizaines et des dizaines.

0: c'est des musiques qu'on n'entend jamais dans les médias, ou très rarement, à part quelques radios associatives quand même. mais voilà, je pense que c'est pas assez mainstream malheureusement pour eux, et que voilà, ils passent vite à autre chose. Mais en effet, il y a toujours eu de la création. Et puis, moi je fais partie d'une structure qui s'appelle Le Grand Pas, et on est tout de même aidé par plein de collectivités, de la DRAC, donc l'État, au département de la Loire-Atlantique et d'autres structures, la région Bretagne, pas la région Pays de la Loire, bien sûr, maintenant depuis 2 ans, mais on est quand même toujours aidé pour concrétiser nos créations. Donc ça continue, mais par contre, il faudra trouver des lieux dans lesquels aller jouer.
1: On va se quitter avec une dernière interview, celle de Gwenaëlle Kivijer, rencontrée après son passage sur la scène avec le duo Hypnose. Tu as joué ce soir à Portevent, et quand tu as été programmé ici, tu ne savais pas que ce serait pour la dernière soirée de Portevent. On entend un autre groupe au-dessus de nous, c'est un lieu où il y a plusieurs salles, et donc... il peut se passer des choses, les gens discutent dehors dans la cour, au bar, il y en a d'autres qui dansent au-dessus de nous. C'est donc un lieu plein de vie et qui va s'arrêter ce soir. Donc quelles sont tes premières impressions ?
2: Mes premières impressions, c'est plutôt de la tristesse de voir qu'un tel lieu de vie puisse s'arrêter de manière aussi violente, en fait. Subite, tout le monde est sous le choc, en fait.
1: Est-ce que tu as déjà connu d'autres expériences qui ont été aussi courtes à d'autres endroits ?
2: Ah non, vraiment pas. Ça fait 6-7 mois, je crois que ça existe. Non, vraiment, en tout cas des lieux qui, au départ, finalement, obtiennent le soutien de collectivités territoriales comme la ville de Nantes, le département, la DRAC, etc. On se dit que c'est pas logique qu'il n'y a plus de capitaine dans le bateau pour cette politique culturelle par ici. Parce que si la DRAC s'en va, si le département se retire, si la ville de Nantes se retire, mais en fait, pour quelles raisons ? C'est quoi les raisons ? En fait, personne ici ce soir n'est capable de donner une véritable raison rationnelle à la fermeture de ce lieu. Donc c'est dramatique, et il faut d'une manière ou d'une autre qu'on se mobilise pour essayer de comprendre pourquoi.
1: Est-ce que le problème ne serait pas les musiques traditionnelles ?
2: Eh bien, je pense pas.
1: Tu es sûr ? Parce qu'en fait, il y a d'autres lieux qui existent, et il y a très peu d'endroits qui promeuvent les musiques traditionnelles, et c'est un problème très grave.
2: J'entends, et je pense qu'il serait facile de tomber disons, ça serait facile d'arriver vers cette raison en disant que c'est des gens qui en voudraient aux musiques traditionnelles. En fait, je pense que le problème est beaucoup plus global. On voit très bien aujourd'hui qu'il y a une coupure des fonds sur la culture et sur les arts au sens large, sur la liberté d'expression. C'est donc la musique traditionnelle n'échappe pas à ce phénomène qui devient de plus en plus dramatique un peu partout. Donc, mais effectivement, ces derniers temps, la musique traditionnelle ou les cultures traditionnelles, ou particulièrement la culture bretonne, a subi pas mal d'assauts à Nantes. Et c'est sûr qu'on peut s'interroger sur la place que peuvent avoir les cultures populaires et les cultures traditionnelles au sein d'une politique culturelle. Ça, c'est sûr.
1: Merci à Gwenaëlle et aux autres invités d'avoir parlé à chaud de la sortie du premier album du duo Lardière-Le Mauf et de la fermeture de Portevent, salle trad actuelle du boulevard Michelet à Nantes. C'est à Saint-Herblain que je vous encourage à vous rendre le mardi 29 septembre à 20h au centre Jésus à Cévenadur, 12 avenue de Langevinière. Ce sera la soirée d'ouverture du festival Celtomania avec un concert de David Munelli, virtuose irlandais de l'accordéon.

L'accordéoniste David Munelli, que vous pourrez retrouver en concert mardi prochain, le 29 septembre, à Saint-Herblain, pour l'ouverture du festival Celtomania. À la fin de cette émission, où nous avons entendu 6 morceaux joués à l'accordéon, le club breton va maintenant fermer ses portes à la Perchaine, Kenavo.

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0: Il est 14h ici à Paris. Merci d'être à l'écoute de Radio France Internationale.
1: Nemo en piste.
0: Nous sommes ensemble pour une demi-heure et nous sommes en direct de la place de la Concorde. Dans une minute, les fidèles s'y impatientent. C'est là-bas, en plein cœur de la capitale française, que le pape Léon XIV doit tenir une messe. L'ambiance monte à moins d'une heure de l'arrivée du souverain pontife. Vous entendrez l'excitation des fidèles venus spécialement pour l'occasion. RFI sera en édition spéciale pour suivre ce moment. L'actualité, c'est aussi Donald Trump qui balaye d'un revers de la main la proposition faite par l'Iran pour ouvrir le détroit d'Ormuz sous 7 jours. Analyse d'un spécialiste à suivre. Les nouvelles révélations de la presse sur l'avant 7 octobre 2023, un responsable égyptien aurait prévenu les autorités israéliennes d'une attaque imminente de grande ampleur, de quoi secouer l'actuelle campagne pour les législatives. Dans ce journal également, le géant du football anglais Manchester City qui pourrait se retrouver dans la tourmente après avoir été reconnu coupable d'infractions financières par une commission indépendante de la Première Ligue. Et puis l'actualité toujours en France, plus de 250 marches pour le climat prévues aujourd'hui. Il ne faut rien oublier et agir de manière urgente, nous dira une experte de l'environnement. Quelques 600 000 fidèles s'impatientent à Paris. Plus qu'une heure à attendre avant la grande messe en plein air que donnera le pape Léon XIV à l'occasion de sa visite officielle en France. C'est déjà l'effervescence sur les Champs-Élysées et sur la place de la Concorde où l'on vous retrouve, Véronique Guémard. Bonjour.
2: Bonjour.
0: Véronique, comment est l'ambiance sur place ?
2: Alors ici, beaucoup de monde. Nous sommes situés près de la Seine géante où le pape doit présider la messe dans moins d'une heure. Les accès sont fermés, tous les gens sont debout ou tentent de trouver un petit espace pour ceux qui sont venus avec des enfants et ils sont nombreux. Certains se sont levés très tôt, ils ont voyagé en car, en train. J'en ai croisé qui venaient de Saint-Étienne, de Normandie, mais aussi de Paris, de banlieue, avec leur petit sac à dos chargé de sandwichs et de bouteilles d'eau. Des groupes agitent déjà des drapeaux aux couleurs du Vatican, de la France. Les gens sont debout ou tentent de trouver un petit espace pour ceux qui sont venus avec des enfants et ils sont nombreux. Certains se sont levés très tôt, ils ont voyagé en car, en train. J'en ai croisé qui venaient de Saint-Étienne, de Normandie, mais aussi de Paris, de banlieue, avec leur petit sac à dos chargé de sandwichs et de bouteilles d'eau. Des groupes agitent déjà des drapeaux aux couleurs du Vatican, de la France, mais aussi de Bretagne, du Liban et même du Pérou, où Léon XIV a vécu pendant 20 ans.

0: C'est infidèle. Un moment d'unité aussi, me confie un autre, qui montre un visage mosaïque de l'Église catholique de France, des fidèles de tous les milieux sociaux, de toutes origines, de tous les courants du catholicisme, venus donc écouter un message d'encouragement à vivre leur foi et un message d'apaisement du pape dans un monde particulièrement troublé.
1: Véronique Guémard, envoyée spéciale de RFI sur la place de la Concorde avec les moyens techniques de Ludivine Amado, la place de la Concorde où le pape Léon XIV est donc attendu d'ici moins d'une heure désormais. Véronique, vous avez également recueilli les témoignages de plusieurs fidèles venus très tôt ce matin à Paris, parmi eux des femmes venues ensemble des Mureaux, ville située à une cinquantaine de kilomètres de la capitale, des femmes de toutes origines et de tous milieux sociaux en attente du message de Léon XIV.
2: On a pris le train et là, on est en groupe. Là, on est venu en famille.
3: Alors, pratiquement 6 heures avant.
2: C'est pas grave, on est heureuse.
4: Ma vie.
2: Voilà. En conséquence, on est habillé, on est chaussé en conséquence. Donc, on tiendra le coup malgré notre âge. La communauté des Mureaux, c'est tout un mélange. C'est pour cela que c'est beau là-dedans. Parce qu'il y a la communauté musulmane. On s'attend à merveille là-dedans. Voilà, c'est ça qui fait Mureaux.
5: Au Mureaux, et voilà, et il y a déjà le dialogue musulman, chrétien, on se fréquente, entre guillemets.
3: Qu'est-ce que vous attendez de cette parole du pape?
6: Qui nous renforce dans notre foi, nous permettant d'avoir confiance aussi en l'avenir, malgré les difficultés d'environnement, économique.
2: Que les présidents du monde entier attendent ce message, que c'est la paix surtout, pas des guerres. Parce que la guerre ne profite à rien, même pas à nos enfants, ni à nos arrière-petits-enfants.
1: Le souverain pontife qui a rendu visite à des personnes migrantes ce matin, il a plaidé l'importance de se rencontrer et de vivre ensemble dans la paix et dans la dignité. Et à l'instant, le cortège de la Papa Mobile est parti. Il rejoindra les Champs-Élysées d'ici quelques minutes. Vous suivez cette messe en direct sur RFI. 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C'était hier à New York, à l'occasion de l'Assemblée générale des Nations unies. Le chef de la diplomatie iranienne, Abbas Araghchi, a proposé un nouveau plan aux États-Unis pour rouvrir le stratégique détroit d'Ormuz sous 7 jours. Un plan élaboré en coordination avec le guide suprême, selon lui, et dont la mise en œuvre ne posera pas de problème en cas d'accord américain. Oui, mais Donald Trump ne l'entend pas de cette oreille. Le président américain, qui, selon le Wall Street Journal, entend même reprendre ses frappes sur l'Iran une fois les élections de mi-mandat passées. Je vous propose d'écouter l'analyse de Serge Jomain, professeur à l'Université libre de Bruxelles.
7: Bien entendu, Donald Trump a intérêt à ce qu'il y ait un accord. Il a intérêt à ce que la guerre se termine. Il ne faut pas oublier qu'elle est extrêmement impopulaire aux États-Unis. Elle est de plus en plus impopulaire chez les républicains, et ça, c'est évidemment un problème pour Donald Trump. En même temps, il doit sortir comme le gagnant de cette histoire. Il ne faut pas oublier, c'est lui qui a déclenché la guerre. Il avait dit que la guerre se terminerait très rapidement et par une victoire israélo-américaine. Ce n'est pas le cas aujourd'hui. Et donner l'impression qu'il se laisse dicter les conditions par l'Iran, c'est tout à fait inacceptable pour lui au niveau de la communication. Il ne faut pas oublier qu'il y a eu cet accord du 17 juin où on le voit encore signant un certain nombre de documents et là, il était à la manœuvre. Tandis qu'ici, on a un peu l'impression que c'est l'inverse.
1: Serge Jomain, joint par Daniel Valot. Par ailleurs, hier à la tribune des Nations Unies, le Premier ministre libanais Nawaf Salam a mis en garde contre le risque d'un vide que créerait le retrait de la force onusienne dans le sud du Liban sans être remplacé. Gaza va vous exploser à la figure. Voilà l'avertissement qu'aurait lancé le chef du renseignement égyptien aux autorités israéliennes. Et cela, 11 jours avant le 7 octobre 2023 et les attaques terroristes du Hamas. Une nouvelle révélation dans ce dossier dévoilé par le média américain The Atlantic, corroboré par Haaretz et le New York Times, qui vient forcément bouleverser la campagne électorale à un mois des législatives et fragiliser la ligne de défense du Premier ministre Benjamin Netanyahou. Bonjour Michel Paul.
8: Bonjour Nemo, bonjour à tous.
1: Correspondant de RFI à Jérusalem, Michel, une révélation qui forcément provoque le débat en Israël.
8: Oui, c'est une enquête fleuve donc du magazine américain The Atlantic qui l'affirme. Le 26 septembre 2023, le chef des renseignements égyptiens Abbas Kamel s'est posé en secret à Tel Aviv

0: une escale éclair de tout juste 67 minutes pour avertir qu'une attaque majeure se préparait et qu'il fallait lâcher du lest économique dans la bande de Gaza. Au même moment, le président émirati Mohamed Ben Zayed passait un appel similaire à Benjamin Netanyahou, sans détails opérationnels sur l'invasion. Ces alertes régionales ont été balayées. Le New York Times révèle même que le Premier ministre a refusé toute frappe à Gaza pour préserver l'accord de normalisation avec Riyad. En pleine campagne électorale en Israël, ces fuites font maintenant l'effet d'une bombe. L'opposition s'en empare pour dénoncer un aveuglement politique impardonnable, exigeant une commission d'enquête officielle. Face au séisme politique et aux attaques de ses rivaux, le bureau de Benjamin Netanyahou persiste. Il dément catégoriquement avoir reçu de tels avertissements et il crie à la manipulation.
1: Merci Michel Paul en direct de Jérusalem pour RFI. L'actualité en bref, les États-Unis et la Chine qui annoncent la mise en place d'un canal de communication pour faire face aux incidents causés par l'intelligence artificielle. Cela au terme de la visite d'État du président chinois Xi Jinping à la Maison-Blanche. Dans quelques instants, on parle sport avec Baptiste Leduc. Avant cela, on parle coulisses du sport en Angleterre et cette décision qui pourrait être lourde de conséquences pour Manchester City. Le club a été reconnu coupable d'infractions financières reprochées par une commission indépendante de la Premier League, le championnat anglais. RFI Londres, Sidonie Gaucher.
2: C'est une procédure qui dure depuis 8 ans. Le club champion d'Angleterre a été reconnu coupable de 114 infractions financières entre 2009 et 2018, 114 sur les 115 accusations qui avaient été retenues après 4 ans d'enquête. Alors, qu'est-ce qu'on reproche au club qui a remporté 8 titres de champion d'Angleterre depuis 2008. Eh bien, Man City est accusé d'avoir fourni des informations financières inexactes, notamment sur ses revenus et les rémunérations de ses joueurs et entraîneurs. Le club est également poursuivi pour violation de règles financières de l'UEFA et de la Premier League et pour ne pas avoir suffisamment coopéré à l'enquête. Alors, reste la question sensible, la sanction qui n'est pas encore tombée. Le club pourrait perdre des points ou pire, être exclu du championnat. Le club mancunien a annoncé vouloir faire appel de la décision, mais les soucis de City ne s'arrêteront pas là d'après The Athletic s'il est reconnu coupable en appel.
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Bienvenue à tous. En français, donnez-moi dans l'ongle. En breton, voici un nouveau numéro de Diable Rock. L'actualité, la culture rock et son esprit, c'est maintenant. Présentation, réalisation, interview, production, Stéphane Coyote Blesprat pour votre radio avec Corrigan Production. Dans cette émission, nous écouterons l'interview de Didier Vampass qui présentera le nouvel album des Vampass. Où va-nous ? Nous rendrons également un hommage à Catherine Ringer des Rita Mitsuko qui nous a quittés récemment. Nous démarrons cette émission avec Deep Purple et avec le morceau Diablo, une aventure qui a démarré en 1968 avec une pause de 1976 à 1984 pour ces pionniers du hard rock heavy qui ont démarré à la même époque que Led Zeppelin. Depuis 2022, le guitariste nord-irlandais Simon McBride officie depuis le départ de l'excellent guitariste Hero, Steve Morse, après plus de 25 ans de collaboration. Un retour improbable en live de l'emblématique guitariste Richie Blackmore est prévu exclusivement pour certains concerts. Diablo, c'est l'un des singles de Splat, 24e album studio du groupe Deep Purple. Juste après, nous écouterons Digresque avec le dernier des primates, extrait du nouvel album Jamais Assez, qui sort actuellement. Digresque signifie la décroissance. C'est un collectif breton étonnant de Rennes, fondé en 2008. Ils se définissent comme de la trad rock'n'trance. Fort d'une identité unique, tant en studio que sur scène, Digresque offre un cocktail détonnant à la limite de l'improbable. Du rock, de l'électro, du hip-hop, fusionnant avec la musique traditionnelle. C'est frais, provoquant et inattendu, avec des morceaux très engagés qui envoient de l'air aussi bien dans la musique que dans les paroles qui ont du sens, la vie, la politique, l'écologie. Digresque, c'est 4 albums studio, un live avec un orchestre philharmonique, un best-of et ce nouvel album Jamais Assez. En musique, Deep Purple Diablo et Digresque, le dernier des primates.

0: C'était Digresque, le dernier des primates, en interview prochainement pour présenter le nouvel album Jamais Assez, et en concert fin octobre du côté de l'Econova de Vannes-Saint-Avé. Et avant, c'était Deep Purple avec le single Diablo, dont Diablo Rock évidemment, et cet extrait du nouvel album Splat.
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0: Diablo Rock vous présente les Vaupas en interview, avec dans quelques instants son chanteur et leader, Didier Vaupas. Mais avant, on écoute les Vaupas en 1996, dans le Tout à Fond Live, en concert évidemment. Et voici donc, quelle joie le Rock'n'Roll.

0: Chauffard, vas-y.
1: C'était les Vents Passent avec, en 1996, le Tout à Fond Live et le morceau Quelle joie le rock'n'roll. Les Vents Passent, groupe de rock alternatif, fondé en 1983 par le musicien d'origine bretonne Didier Chapdelaine, plus connu sous le nom de Didier Vents Passent. Si ces musiciens étaient des professionnels ou intermittents, le bon Didier avait gardé son côté amateur et passionné jusqu'en 2012, lorsqu'il a pris sa retraite de la RATP. Le style des Vents Passent est alternatif, punk, chanson française avec des paroles décalées, déjantées, provocatrices et même loufoques. En exemple, Petite fille, Jalabert, Manu Chao, Chirac en prison, ou encore à la reprise de Patrick Juvet, Où sont les femmes ? Si le bassiste Jean-Michel Lejoux, connu sous le pseudo de Monsieur Miel, est un ex-membre des Satellites, Tony Truant, le guitariste qui officie également en solo, a même été membre du mythique groupe Les Dogs. Et nous allons donc écouter ce groupe mythique en interview avec son leader et chanteur charismatique. Salut Didier, comment ça va ?
2: Très bien, et toi ?
1: Ben ça va, pas le temps de s'ennuyer, je pense, à mon avis, pour toi ?
2: Non, j'ai un peu de repos, là. J'ai 3 semaines sans concert. Je repars d'une semaine.
1: Alors, raconte-nous, Les Vents Passent, ça date de 1983, hein, c'est ça l'historique, hein ?
2: À peu près, ouais. Premier concert, ouais, 4 ans.
1: Raconte-nous le nom, ça a rapport à une BD, c'est ça, hein ?
2: Ouais, ça vient de Raon, la bande dessinée, ouais, Raon.
1: Il y avait Tarzan, Zambla, tout ça.
2: Ouais. C'était voilà, c'est Les Vents Passent.
1: Voilà, c'était l'époque de Zambla, Tarzan, tout ça.
2: Ouais, mais c'était dans Pif qui avait.
1: Exact. Et ils vont pas. C'était qui exactement ? C'était quoi ?
2: Il y avait une tribu, les hommes vont pas, puis il y avait des espèces de monstres volants aussi, je crois.
1: Et t'as pas pensé reprendre un petit peu le visuel, non ? Si, tu l'as fait ?
2: Non, là, je vais faire ça. On aurait pu, c'est vrai.
1: Alors au départ, tous les membres s'appelaient Vents Passent, hein, c'est ça, hein ?
2: Bon, c'est bon, faire comme les Ramones.
1: Et comment ça s'est monté, l'aventure Vents Passent ? Une histoire de copains ?
2: Bon, comme tous les groupes, ouais. Un peu comme tous les groupes, hein. J'ai rencontré le batteur au lycée, et puis après on a rencontré deux autres mecs, et puis voilà, dès qu'on était 4, on a fait un groupe.
1: Alors toi, t'es d'origine bretonne, hein, si je me trompe pas ?
2: Ouais, je suis de Paris, mais ma mère est bretonne. Ma mère est Spézette, là.
1: Spézette, au centre-Bretagne, pas loin de Carhaix, pas loin des Vieilles Charrues, hein.
2: Voilà, c'est Sié de Bretagne, hein. C'est Sié, centre-Bretagne, hein. On est bien là-bas.
1: Exact, c'est vrai, on est bien accueillis là-bas, c'est vrai. Alors le style, c'était un peu, vous avez un peu grandi dans le style alternatif au départ, hein, je pense.
2: Bon, il n'y a pas vraiment de style alternatif, hein. Il y a des groupes qui jouent à peu près en même temps et dans les mêmes endroits, mais il n'y a pas de style entre les Satellites, les Ludwig et nous, ça se ressemble pas au niveau des styles, c'est ça qui est bien.
1: Non, c'est vrai. Et c'était un peu la mouvance des garçons bouchés, il y avait même la Mano Negra à l'époque. Hein.
2: Ouais, Mano, ouais.
1: Et beaucoup de concerts à l'époque ?
2: Bah, tout au début, on fait surtout les bars, les squats à Paris, hein. Petit à petit, on a commencé à aller en province. Mais c'est surtout les années 90 qu'on a beaucoup de tours. On s'est mis à tourner beaucoup.
1: Et puis un côté engagé aussi dans les Vents Passent.
2: Ouais, si on veut. Bah oui, on est engagé dans la vie. Après, je fais pas des paroles. Je sais pas être démago dans mes paroles non plus, comme certains groupes. Quoi.
1: Non, c'est sûr.
2: Je ne souhaiterais pas.
1: Alors, il y a pas mal de changements aussi. Et puis le line-up actuellement, t'as même un ex Satellite avec toi.
2: Oh, mais il y a longtemps, Jean-Michel est là depuis 93, je crois, ou 14, je sais plus.
1: Jean-Michel Lejoux, c'est ça, hein ?
2: Ouais, il y a longtemps qu'il est là.
1: Le batteur également, Nicolas Schauer, c'est ça ?
2: Nico, il est là depuis encore plus longtemps, ouais.
1: Et puis t'as un excellent membre aussi, c'est qui est également solo, puis qui a joué avec les Dogs, hein. C'est Tony Truant.
2: Ah, Tony, ouais. Et Fellow à la guitare aussi.
1: Là, c'est le line-up actuellement qui existe depuis un petit bout de temps déjà, hein ?
2: Ouais, ça a fait une dizaine d'années qu'on est tous les 4, tous les 5.
1: Combien d'albums pour les Vents Passent environ, t'as compté, non ?
2: Je crois que c'est le 15e.
1: C'est ça, puis deux lives et puis quelques compilations que je dois avoir en plus.
2: Deux lives, des compiles, ouais, j'ai fait 5 avec mon autre groupe, la Sugar and Tiger, puis deux autres, enfin bon, j'en ai fait 22 albums, j'ai dû faire, en vrai.
1: Ah ouais,

0: Les vents passent avec les chansons sur toi, extrait du dernier album Où va nous, sorti sur l'excellent label Atom.
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0: Suite de l'interview de Didier, chanteur charismatique du groupe Les Vents Passent.
2: Il y a eu beaucoup d'évolutions dans les albums, tu le sens toi?
3: Oui et non, ça dépend, ça sonne pas si. Bah, il y a deux périodes, il y a les trois premiers albums avec Marc Police et puis après, quoi. Il y a deux Vents Passent en vrai. Il y a Vents Passent des années 80 et puis il y a après.
2: Et t'as compté combien de concerts à peu près, non?
3: Ah non, pas du tout.
2: Il doit y avoir un paquet, hein.
3: Quand on aime, on compte pas.
2: Alors toi, c'était assez étonnant parce que là, t'es en retraite depuis 2012, si je me trompe pas, c'est ça?
3: Je crois, ouais, c'est ça, ouais.
2: Tu travaillais à la RATP en même temps?
3: Exactement.
2: Je me rappelle qu'un jour, les autres, tes musiciens balançaient, toi, tu arrivais un petit peu derrière par le train, c'est ça, hein?
3: Oh, ça arrive souvent, ouais. Bah oui, ça arrivait souvent, ouais.
2: Et toi, t'as préféré continuer à travailler plutôt que de te lancer carrément dans la musique?
3: Bah, j'étais dans la musique, hein. J'aurais pas été plus dans la musique, c'est juste que j'aurais été intermittent du spectacle.
2: Ah ouais, d'accord.
3: J'ai pas voulu être intermittent.
2: D'accord.
3: J'ai jamais voulu être intermittent.
2: Donc voilà, c'était un choix, c'est ça?
3: Ouais. J'ai pas envie d'être payé par le gouvernement pour faire de la musique.
2: Alors, il y a des chansons emblématiques comme...
3: Il y a que moi et Laurent Berru, hein, qui ont refusé l'intermittence. Tous les autres groupes sont intermittents. Il y en a juste deux, Laurent Berru et moi, qui ont refusé ça.
2: Et ouais, c'est vrai. Alors, des chansons marquantes, hein, comme Petite fille, Jalabert. Toi, t'es un grand fan de vélo?
3: Ah ouais, non. Voilà, il y a Rimini aussi, il y a plein de chansons sur le vélo.
2: Et puis, tu vas peut-être faire une chanson sur Paul Sexas?
3: Ah, tout le monde me le demande, on va attendre un peu.
2: Il n'y a pas le feu. Hein. Il a que 19 ans, 20 ans. Là.
3: Bah, 19, ouais, le temps.
2: Et puis, une polémique avec une chanson, ça doit être daté dans les années 2000, c'était Chirac en prison.
3: Bah ouais. Moi, je me suis dit, après Manu Chao, je me suis dit, autant, si on a accès aux médias, autant en profiter pour foutre un peu de bordel, quoi, voilà.
2: Et ça avait créé la polémique du côté de Vannes, hein, si je me trompe pas.
3: Ah ouais, c'est de Vannes de l'époque, Goulard, c'est ça?
2: François Goulard.
3: Ah, il voulait annuler le concert, bon. Il n'a pas de fils.
2: Ça devait être en...
3: Il a fait enlever toutes les affiches, il n'a pas le droit d'annuler le concert. C'était encore en démocratie, heureusement.
2: C'était en 2003, si je me trompe pas, c'est ça, non?
3: C'est un peu après, je sais plus. 4-5 peut-être.
2: Et tu la chantes toujours, celle-là?
3: Non, c'était plus longtemps.
2: C'est plus d'actualité, peut-être aussi?
3: Ouais, Sarkozy, ça, il suffit de changer le nom, hein.
2: Et puis d'autres chansons, comme Manu Chao, comme Où sont les femmes, hein, reprise de Patrick Juvet.
3: Ouais, il y a plein de chansons, bah, en 15 albums, il y en a quelques-unes, ouais.
2: Et Manu Chao, il n'a pas chanté avec toi, non?
3: Ah non, il n'a pas chanté, non. Autant les Louis Attaque sont venus jouer dans le clip, mais Manu, il l'a mal pris.
2: C'est vrai que Louis Attaque avait même fait, je crois, jouer Chirac en prison, pas loin d'une institution, si je ne me trompe pas.
3: Oui, ouais, chantait avec eux. Ils nous avaient invités à chanter avec eux, concert sauvage devant le Conseil constitutionnel.
2: Tu croises souvent le Gaëtan Roussel, qui aime beaucoup la Bretagne, hein?
3: Ouais, non, il y a longtemps que je ne l'ai pas vu.

0: C'était Petite Fille en live de Tout à Fond Live, sorti en 1996 du groupe Vampass, qu'on retrouve pour la suite de l'interview dans Diable Rock.
1: Alors, un nouvel album qui vient de sortir. Avant de parler de cet album, tu as même monté un groupe qui s'appelle Les Maudits Français, c'est ça, non? Non, Les Maudits, attends.
2: Oh, ouais, Les Maudits Français, c'est juste qu'on a juste fait un disque de reprise de country québécoise.
1: Voilà, et ça existe toujours, ça? C'était en 2017, ça, hein?
2: Non, on a fait une dizaine de concerts, c'est tout.
1: Et c'était avec ta famille, ça, c'est ça?
2: Ah non, ça c'est autre chose. Avec ma famille, c'est Sugar and Tiger.
1: Ah d'accord, ça c'est encore
2: et là,
1: autre chose.
2: Et là, on a fait 5 albums. Ouais.
1: Et puis, avant de parler de l'album, tu as même fait un livre.
2: Hein. Ouais, l'année dernière, j'ai sorti un livre. Ouais. Punk Ouvrier.
1: Punk Ouvrier.
2: Qui raconte l'histoire des chansons, surtout. Ouais.
1: Et justement, Punk Ouvrier, c'est également le titre d'une chanson dans le dernier album.
2: Ouais, mais c'est une chanson que j'avais déjà fait il y a une quinzaine d'années sur mon premier album solo. Et on l'a joué sur scène avec les Vampass. Donc je me suis dit, autant qu'on l'enregistre sur un disque avec les Vampass.
1: Alors, un nouvel album avec une pochette qui se voit bien, hein?
2: Ouais, ah oui, ça oui.
1: Où va nous? On parlait tout à l'heure en antenne du label Atome, label qui bosse bien pour vous, hein?
2: Ouais, c'est le meilleur label qu'on a jamais eu. C'est un petit label, mais ils sont appliqués, ils sont à fond, c'est super.
1: Il y a eu d'autres albums sur ce label ou c'est le premier?
2: Non, c'est le premier, non.
1: Et ça va continuer?
2: Je parlerai pas de ceux d'avant.
1: On n'ira pas là-dedans. Alors, les paroles, moi j'aime beaucoup Can I Have My Love, moi, entre autres.
2: Ah, normal.
1: Une chanson sur la Bretagne et les Bretons, entre autres.
2: Bah ouais.
1: Alors, raconte-nous un petit peu, là, alors c'est un petit peu le passé, sans être nostalgique dans cet album. Hein. Parle-nous un petit peu des chansons.
2: Ah, bah, je sais pas, pose-moi des questions, je ne veux plus les chansons, moi, il y en a plein, il y a 15 chansons. Bah, c'est pas nostalgique, donc je ne suis pas du tout nostalgique du passé, moi, mais voilà, de temps en temps, je fais des chansons qui parlent du passé, mais je suis pas nostalgique.
1: Il y a Où va nous, qui parle de 2025.
2: Il parle, ouais, qui parle de, voilà, de ce que tout le monde veut, ce que chacun veut en prendre. J'essaie pas de faire des chansons qui ont un message, j'ai pas envie de balancer des messages aux gens, je fais des chansons et chacun prend ce qu'il veut.
1: Et puis il y a des chansons sur toi aussi.
2: Chansons sur toi, c'est une chanson d'amour.
1: Perdu à Forbach.
2: Pendu à Forbach, oui. Ça, c'est une histoire. Je m'étais pendu à Gignac normalement, j'ai changé le nom parce que c'était une histoire vraie et que j'avais pas envie de... Voilà, j'ai changé le nom pour pas... Voilà, c'était comme ça venait d'une histoire vraie, j'avais pas eu trop de laisser le vrai nom.
1: Et les Can I Have My Love, c'est une autobiographie?
2: Can I Have My Love, non, la Bretagne, oui, il y a plein de petits villages autour de Spézet. Et ça part de Joël Darigou, le comique breton des 70.
1: Très connu, oui.
2: Ah, très connu en Bretagne, je suis pas sûr, mais bon.
1: Si, si.
2: Je suis pas sûr que beaucoup de gens connaissent Joël Darigou, tu connais, toi?
1: Si, si, je connais, ouais.
2: Ah, bravo.
1: Un truc comme ça.
2: C'est
1: un vieux truc.
2: Il vient de Kerlour.
1: C'est exact.
2: De Kerlour.
1: Exact. Il y a les Coronados aussi. Alors ça, c'est une chanson que tu avais déjà composée ou bien qui était dans les tiroirs, hein, c'est ça?
2: Oui, j'avais fait pour l'album d'avant ou même celui d'avant, je ne sais plus, puis j'avais oublié. Et j'ai retrouvé dans mon iPhone et puis on l'a réenregistré. Puis ça parle des Coronados, c'est le groupe français que je préférais au début des années 80.
1: Un peu d'engagement avec Anarchiste Intermittent.
2: Oh, c'est pareil, c'est pour moi. J'en parlais tout à l'heure, justement. Il y en a plein qui se disent intermittents, qui se disent anarchistes, ça me fait marrer, quoi. Ils sont payés par Macron pour faire leurs chansons, ils se disent anarchistes après. Voilà, quand t'es intermittent, t'es payé par Macron, voilà, donc ça t'arrête, quoi. Tu te dis pas non. Anarchiste après.
1: Autre chanson, Ne cherchez pas dans les guitares.
2: Oula, ça c'est un hommage à Charles Trenet.
1: D'accord. Et puis il y a d'autres chansons. Alors, il y a des chansons que tu avais déjà composées, que tu avais un petit peu oubliées, puis que t'as remis au goût du jour.
2: Il y a juste les Coronados.
1: Et puis il y a une reprise, hein, bah, la reprise c'est évidemment Punk Ouvrier. Hein.
2: Punk Ouvrier, voilà, une reprise de moi.
1: C'est toi, ouais.

0: passe avec le morceau Les Coronados. Suite de l'interview de Didier, chanteur charismatique, au micro de Diablo Rock. Alors, l'album, tu es content du résultat? T'es content de la production?
1: Bah ouais, je réécoute pas, je réécoute jamais les disques, mais je crois. Ouais, je crois que je suis content, ouais. J'écoute jamais les disques.
0: Comment vous composez? À plusieurs?
1: Non, c'est moi qui compose, généralement.
0: Et puis, on bah,
1: dans le temps, oui, c'est 80 avec Marc, on composait, il composait avec moi, mais depuis, c'est moi qui fais les chansons.
0: Tu fais de A à Z?
1: Chez moi. Je fais les chansons en yaourt chez moi à la guitare et après je fais les paroles en studio.
0: Et Tony Truant, il intervient aussi?
1: Bah, il joue sa guitare, quoi.
0: Mais combien de temps vous passez à peu près pour enregistrer?
1: Oh, là, depuis 6 jours, je pense.
0: Et alors, justement, cet album, qui c'est qui a fait la pochette?
1: C'est, ben, on avait joué l'année dernière pour le 14 juillet à Montrouge et ils avaient fait une super affiche pour le concert et on a demandé au mec qui avait fait l'affiche de faire la pochette. Voilà. Je sais plus le nom, mais c'est une boîte de, un mec qui travaille dans une boîte de graphiste qui avait fait l'affiche pour le concert de Montrouge.
0: Et ça se voit bien, en tout cas. Hein.
1: Elle est bien, ouais. Non, elle est super.
0: L'album n'est pas sorti en vinyle, Zé, seulement en CD?
1: Oui, avec des tirages spéciaux, et bien en couleur, tout ça. Oh là là.
0: Parce que là, ça doit bien se voir.
1: Ça
0: doit bien se voir, Van Moulin.
1: Ah ouais.
0: Sur scène, ça a déjà commencé?
1: Oui, puis le mois de février, je crois, on tourne à peu près.
0: Et
1: là, on repart début juin jusqu'à la fin de l'année.
0: Il y a beaucoup de festivals, il y a beaucoup de concerts un peu partout?
1: Il y a des concerts partout, en effet.
0: Et la Bretagne aussi?
1: En Bretagne, j'espère un peu. Bah, il y en a quelques-unes, il y en a quelques-uns, il n'y a pas beaucoup pour l'instant. Il y a 3-4 concerts en Bretagne, il n'y a pas grand-chose. Il y en a quelques-uns quand même, quelques festivals cet été.
0: On t'avait vu pas mal sur le Pays de l'Orient, un moment, sur le Manège, entre autres, tu vas revenir
1: oui,
0: sur l'hydrophone?
1: Il y a longtemps qu'on n'est pas retourné à l'Orient. J'ai hâte d'y retourner, j'aime bien l'Orient.
0: On va lancer la nouvelle pour que tu viennes
1: voilà.
0: Ici.
1: Je vais aller nous faire jouer à l'Orient, j'ai des potes, j'ai une cousine, je connais plein de monde à l'Orient.
0: On va colporter la nouvelle.
1: Non, j'ai la famille partout en Bretagne. À Saint-Brieuc, à Saint-Malo, j'en ai partout. À Morlaix, j'en ai à Rennes, à l'Orient, j'en ai partout.
0: Et tu ne joues que sur la France?
1: À
0: Spézet, évidemment. Et tu ne joues que sur la France ou tu vas dans les pays francophones?
1: En Suisse. Bon, en Suisse, en Belgique et on a été au Canada l'année dernière avec les Psycho, parce que je fais aussi un groupe où on refait que les 3 premiers albums des Vampasses avec le contrebasse. Et on est parti en tournée au Québec l'année dernière.
0: C'est vrai qu'on l'oublie, mais au départ c'était Psycho, hein, Psychobilly, les Vampasses.
1: Voilà, donc on refait les Psycho avec une contrebasse et on fait les 3 premiers albums. Et on rejoue là, on a 3 dates d'ailleurs.
0: Ah ouais, excellent.
1: Et voilà, et on a joué au Québec, on a fait le Québec l'année dernière et on va peut-être le refaire l'année prochaine avec les Vampasses aussi.
0: Donc là, c'est quoi? C'est une tournée ou c'est des dates comme ça qui s'enchaînent?
1: Où ça? En France?
0: Ouais.
1: Bon, c'est des dates, quoi. C'est une tournée, on joue pas 7 jours par semaine, hein. On joue pas les lundis, mardis, de toute façon. C'est des dates, quoi. Non, c'est une tournée, mais c'est une tournée en France, quoi.
0: Est-ce que tu penses déjà à d'autres morceaux?
1: Non, pour l'instant, j'avoue que non.
0: Non.
1: Et en vacances, ça, j'y pense pas.
0: Et t'as des retours avec...
1: De temps en temps, je fais des morceaux quand même, j'en ai quand même plein à mon téléphone.
0: T'as des retours avec le public?
1: Les gens aiment bien l'album et ça se passe bien, les concerts.
0: Et puis, tu dédicaces ton livre aussi, Punk Ouvrier, je suppose?
1: Non.
0: Non, pas tout du tout.
1: Non. Quand les gens viennent avec le disque, je le dédicace, mais on le vend pas sur les concerts.
0: Le livre, ils vont bien, ça va?
1: Je crois, ouais. Mais c'est pareil, je fais pas gaffe à ça. Mais je crois qu'on vient avec... Ouais, il est sorti en poche, là, c'est qu'ils devaient être contents.
0: Alors, ça s'appelle Punk Ouvrier, il est sorti sur quelle édition?
1: Bonne question, ça même pas. Ça s'appelle... Ah, j'ai oublié le nom.
0: Bon, on vérifiera.
1: Harper Collins. Harper Collins, oui.
0: Et il y a encore des... Qu'est-ce que tu racontes dans ce livre, justement?
1: Moi, je parle surtout... Au début, je ne voulais pas le faire. Quand ils m'ont demandé, ils m'ont appelé pour faire le livre, je ne voulais pas. Et après, j'ai dit, j'étais d'accord seulement si ça parlait des chansons. Donc, ça parle beaucoup des chansons. Et autour, il y a l'histoire des Vampasses, et puis il y a les paroles des chansons, et j'explique un peu les chansons aussi.
0: Et les gens... Les gens accrochent bien?
1: Ouais, les gens aiment bien le livre, oui.
0: Alors, je ne l'ai pas lu, mais je vais le lire bientôt.
1: Lis-le, ça se lit facilement en plus. C'est pas prenage de tête. Et
0: c'est vrai qu'il est
1: plein de paroles de chansons.
0: Il a l'air assez fluide à lire. J'ai un petit peu regardé vite fait dans une
1: librairie. Ouais, ça se lit bien. Entre

0: C'était Kenavo My Love, des Vents Passent, extrait de l'album Où va-nous ?
1: Eh ben bonsoir, Gast, ici Didier Vents Passent, là, et je suis sur Diable Rock et Rock'n'Roll.
0: Suite et fin de l'interview des Vents Passent avec son chanteur Didier.
2: La suite pour toi, c'est quoi ? C'est plein de concerts, plein de tournées, pas de retraite pour l'instant ? Ah, pas de retraite musicale, attention.
1: On a plein de concerts jusqu'à la fin de l'année. On se refait un disque avec des Vents Passent, un disque avec Sugar aussi. Je vais refaire un disque avec Sugar Untiger bientôt, je pense. Et puis voilà, des tournées, des concerts, des chansons, puis voilà.
2: Comment tu vois là, actuellement la situation de la culture ? Tu l'évoques un peu dans le disque ?
1: M'en fous un peu, moi, la culture. Non, c'est pas je m'en fous, mais c'est que pour moi, on peut toujours faire des chansons, on peut toujours écrire des livres, on peut toujours, même sous les dictatures, quoi. Si on veut faire quelque chose, on peut, quoi, tu vois. Après, ce qu'empêche les gens d'écrire, ou de dire des choses qu'ils ont peur de ne pas gagner leur vie avec. Mais si on s'en moque de gagner sa vie avec ce qu'on fait, on peut le faire, quoi. On peut toujours écrire des chansons, écrire des poésies, écrire des livres, personne ne peut t'empêcher, quoi. C'est des conneries, les gens qui disent qu'on peut plus écrire, qu'on n'est pas libre, c'est pas vrai, quoi. Les gens sont pas libres parce qu'ils ont peur de ne pas passer à la radio ou à la télé ou de boycotter. Si t'as pas peur de ça, tu fais ce que tu veux. Tu dis, je m'en fous, fuck off, je ferai ce que je veux et je passerai pas à la télé, c'est pas grave.
2: En tout cas,
1: jamais à la télé, par exemple.
2: En tout cas, nous, c'est toujours un plaisir de passer les Vents Passent.
1: Voilà. C'est la merde. Il y a toujours des gens qui y passent, mais même, tu vois, c'est ça, on a toujours la liberté. On peut toujours écrire des livres, faire des chansons, tu sais.
2: Bon, qu'est-ce qu'on peut te souhaiter? Plein de bonnes choses?
1: Oh ouais, bon, ensemble, des bons concerts, puis créer des bonnes chansons, et puis revenir en Bretagne.
2: T'as pas pensé éventuellement apprendre un petit peu le breton pour quelques mots à inclure dans les chansons ?
1: Gars, je s'y connais un peu quand même. Bah, le Zendou, ma grand-mère parlait pas français, parlait que breton, donc je connais un peu quand même.
2: T'es à Gombrezanaguntamik, ça veut dire que tu parles un peu breton alors ?
1: Bah, un petit peu quand même avec ma grand-mère, ouais.
2: Excellent, excellent. Bah, écoute, ce sera un plaisir de te croiser sur scène, on va colporter la nouvelle sur le Morbihan, et puis écoute, continue à écouter et à faire jouer l'album Où va-nous ? Où va-nous, tiens,
1: voilà, bah, merci beaucoup.
2: C'est marrant comme titre, en tout cas, ça.
1: Voilà, c'est pas français, mais c'est pas grave.
2: En tout cas, ça sonne bien.
1: Voilà, merci.
2: Toutes les infos, on les retrouve sur Internet, on les retrouve aussi sur le site de Atome, et puis il y a un Facebook qui en passe, si je ne me trompe pas.
1: Oui, Facebook, tout ce qu'il faut. Instagram, et tout.
2: Eh ben, on dit Kenavo, Avechal, et Yermat.
1: Kenavo.
2: Salut Didier.
1: Yermat aussi, salut.

C'était Les Vents Passent avec le morceau qui a donné son titre à l'album Où va nous, sorti sur le label At Home. On remercie toute l'équipe de ce label. Les groupes d'ailleurs en sont très contents. D'ailleurs, dans ce label, on retrouve entre autres Old Olaf, Marcel et son orchestre. Vous pouvez d'ailleurs écouter régulièrement des nouveautés dans cette émission. Merci aux moyens techniques et à toute l'équipe de Radio Balise. 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
1: La suite de cette émission, c'est la Maison Tellier, avec un nouvel extrait qui s'appelle Couvre-feu, une balade solaire et nonchalante, chantée en duo avec Isée. Attention de ne pas la confondre avec Clara Isée, chanteuse et romancière. La Maison Tellier sort un huitième et nouvel album Timidité des arbres, du folk chanté en français, ancré, américaine sans folklore, française sans posture, une musique bâtarde, quelque part entre Jean-Louis Murat et Calexico. Ce groupe, originaire de Rouen, a été fondé en 2004 et tous les membres ont rajouté Tellier après leur prénom. Un disque chaud et immersif qui a été enregistré avec des personnes de bonne volonté, dans une même pièce, sans mascara. Le réalisateur Étienne Calou a privilégié les prises live, les corps présents, l'air qui circule avec la voix proche et très présente, mais sans effet. Timidité des arbres est un disque pour ceux qui savent que la joie d'exister encore n'est pas une faiblesse. A noter que le chanteur, Helmut, officie également au sein du groupe de rock normand Animal Triste. Voici donc la Maison Tellier avec Isée en invité. Ça s'appelle Couvre-feu.

C'était la Maison Tellier avec la jeune chanteuse Isée. C'était le morceau Couvre-feu, extrait de l'album Timidité des arbres. Prochainement, en interview, ici. Nous allons terminer cette émission avec un hommage à Catherine Ringer qui nous a quittés récemment. Une grande dame du rock et de la chanson française. Catherine Ringer, c'est une vie cabossée à ses débuts et un talent fabuleux, démarré en 1979 sous le nom de Spratz avec son compagnon Fred Chichin, disparu en 2007. Le groupe va devenir ensuite Rita Mitsouko, de la chanson française bien rock, avec des paroles qui représentent leur univers et leur passé, comme par exemple Le Petit Train, qui évoque le père de cet artiste charismatique, un miraculé de la déportation. Catherine Ringer, c'est une fantastique carrière originale en groupe, puis en solo. Elle nous laisse un héritage culturel de musique et de créativité, avec plus d'une dizaine d'albums studio, live ou encore remix. Les héritiers du couple Ringer-Chichin sont bourrés de talent également. Je vous conseille de lire l'excellent article de Michel Troidec de Ouest France du mercredi 16 septembre 2026. On va donc rendre hommage à Rita Mitsouko avec déjà le morceau derrière que j'adore, Idée Noire, avec Catherine Ringer et composé par Lavilliers. Et nous allons écouter un morceau très rock qui s'appelle Y'a de la haine en 1993 de l'album System D. Hommage à Rita Mitsouko et surtout à Catherine Ringer dans Diablo Rock.

Hommage à Catherine Ringer avec le morceau Rita Mitsuko, Y'a de la haine, de 1993, de l'album System D, paix à l'âme de cette grande dame talentueuse, et on peut y associer d'ailleurs Fred Chichin, ce superbe guitariste. La galaxie rock de Diablo Rock est terminée. Présentation, réalisation, interview, production, Stéphane Coyote Blesprat pour votre radio avec Corrigan Production. Avec les moyens techniques de Radio Balise, de Steven Gualtas et d'Alain Tatouage sur le Pays de l'Orient. 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On en profite pour saluer les radios qui diffusent cette émission. Radio Balise, Radio Large, Radio Rennes, Radio Ondine, Radio Sud en Belgique, Méli-Melzic Radio, Pop Live Radio et Radio Alternante en Bretagne historique. On se retrouve pour un nouveau numéro, même endroit, même heure, même site, même radio. Kenavo, à la revoyure, à bientôt, Canarène t'a trop.

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0: C'est au moment où un homme se noie qu'il se rend compte qu'il a parfois eu tort de méconnaître les bienfaits de la sécheresse. Pierre Dac.
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1: Merci d'écouter RFI, il est 17h à Paris, 15h en temps universel.
2: Charlotte de Rouen.
1: 700 000 personnes ont assisté à la messe du pape à Paris, une marée humaine sur les Champs-Élysées, des fidèles heureux de participer à ce moment de communion. Des marches partout en France pour le climat. Cette fois, les manifestants demandent un plan d'urgence alors que le pays sort d'un été marqué par la chaleur, la sécheresse et les incendies. Donald Trump dit non au plan présenté par l'Iran pour ouvrir le détroit d'Ormuz. Le président américain veut sortir comme le gagnant de ce conflit, nous dira un spécialiste. Et puis à l'approche des élections législatives en Israël, c'est une révélation qui fragilise le Premier ministre Benjamin Netanyahou. Le patron du renseignement égyptien aurait mis en garde les autorités israéliennes avant les attaques du 7 octobre. Des drapeaux aux couleurs du Vatican, des drapeaux français, une ferveur toute particulière ce samedi sur les Champs-Élysées. Le pape Léon XIV a célébré une messe géante que vous avez peut-être vécue avec nous sur RFI. Temps fort du deuxième jour de sa visite en France sur plus de 2 km. Quelques 700 000 personnes ont assisté à l'événement. Pierre-Olivier, on vous retrouve en direct de la place de la Madeleine où les fidèles sortent en ce moment de la place de la Concorde et donc de cette célébration.
3: Oui, absolument, Charlotte. Et c'est un flot incessant de milliers de fidèles de tous âges, de tous horizons. Et ce qui est frappant, c'est surtout l'expression qui se lit sur les visages, presque toujours la même, une sorte de béatitude mêlée à de la joie. On voit beaucoup, beaucoup de sourires, une marée humaine de sourires, pour ainsi dire. Alors, plusieurs fidèles m'ont confié que ça faisait des mois, voire plusieurs années qu'ils n'étaient pas allés à la messe, parfois, et qu'assister à cette célébration XXL avait reboosté leur foi et leur avait même donné envie de retourner à l'église plus régulièrement. Beaucoup d'adolescents aussi qui ont vu le pape pour la première fois de leur vie et faisaient part du sentiment d'unité, de communion qu'ils ont ressenti tout au long de cette messe. Concernant l'homélie du pape et les messages qu'il a fait passer, beaucoup retiennent ces mots, notamment sur les migrants et particulièrement dans l'époque que nous traversons, sur l'importance de faire attention plus que jamais à son prochain, d'où qu'il soit. Des paroles qui ont donc trouvé un véritable écho ici parmi, vous le disiez, c'est plus de 700 000 personnes réunies sur les Champs-Élysées et une visite parisienne du pape Léon XIV qui s'achève en laissant manifestement, Charlotte, un très fort souvenir à tous ses fidèles ici.
1: Pierre-Olivier avec les moyens techniques de Bertrand Éclair. Léon XIV qui va quitter Paris ce soir pour rejoindre Lourdes dans le sud de la France où il célèbre une nouvelle messe demain matin et pour ne rien louper de cette visite, rendez-vous sur RFI.fr. C'était l'autre événement ce samedi en France, des marches pour le climat et la justice sociale organisées un peu partout dans l'Hexagone. Après un été caniculaire, les manifestants demandent des comptes au président de la République, Emmanuel Macron. À Paris, le rassemblement débute en ce moment, place de la République, où vous vous trouvez Juliette Pietraszewski. Il y a un mot d'ordre, Juliette, stop à l'amnésie climatique.
4: Oui, il ne faut surtout pas oublier cet été historique en France où les vagues de chaleur à répétition ont fait près de 8000 morts. C'est la phrase qui revient au milieu des stands, banderoles et slogans pour le climat. Ici, place de la République, Charlotte, où ça se remplit petit à petit. Parmi les manifestants, les profils sont variés, citoyens de tous les âges, défenseurs du climat, ONG, syndicats. Parmi les manifestants historiques en France, où les vagues de chaleur à répétition ont fait près de 8000 morts, c'est la phrase qui revient au milieu des stands, banderoles et slogans pour le climat. Ici, place de la République, Charlotte, où ça se remplit petit à petit. Parmi les manifestants,

0: tandis là encore historique en Gironde notamment, nous sommes en première ligne du dérèglement climatique, m'a confié l'un d'entre eux. Mais ce qui ressort surtout ici, c'est une forme de révolte face à l'inaction politique pour le climat. Il faut donc une politique d'adaptation et d'atténuation de nos émissions et nous ne lâcherons rien, insistent les citoyens et organisations présentes ici à Paris.
1: Juliette Pietraszewski en direct de la place de la République où débute donc ce rassemblement. Donald Trump a rejeté le plan proposé par Téhéran pour ouvrir le détroit d'Hormuz. Le président américain l'a fait savoir ce samedi, un peu moins de 24 heures après la nouvelle proposition iranienne. Détroit stratégique pourtant pour les exportations de pétrole. Donald Trump aurait bien besoin d'un accord pour espérer faire baisser les prix de l'énergie à l'approche des élections de mi-mandat aux États-Unis. Mais avoir l'air de céder à Téhéran serait à ses yeux encore plus dommageable d'un point de vue électoral, selon Serge Jaumin, professeur à l'Université libre de Bruxelles.
2: Bien entendu, Donald Trump a intérêt à ce qu'il y ait un accord. Il a intérêt à ce que la guerre se termine. Il ne faut pas oublier qu'elle est extrêmement impopulaire aux États-Unis. Elle est de plus en plus impopulaire chez les républicains. Et ça, c'est évidemment un problème pour Donald Trump. En même temps, il doit sortir comme le gagnant de cette histoire. Il ne faut pas oublier, c'est lui qui a déclenché la guerre. Il avait dit que la guerre se terminerait très rapidement et par une victoire israélo-américaine. Ce n'est pas le cas aujourd'hui. Et donner l'impression qu'il se laisse dicter les conditions par l'Iran, c'est tout à fait inacceptable pour lui au niveau de la communication. Il ne faut pas oublier qu'il y a eu cet accord du 17 juin où on le voit encore signant un certain nombre de documents et là il était à la manœuvre. Tandis qu'ici on a un peu l'impression que c'est l'inverse.
1: Des propos recueillis par Daniel Vallot. Les Houthis ont lancé ce samedi matin de nouvelles attaques contre l'Arabie Saoudite. Les rebelles yéménites pro-iraniens ont visé sa capitale, Riyad, et une grande ville du sud-ouest du pays. Cette révélation du magazine américain The Atlantic, Gaza va vous exploser à la figure. Voilà l'avertissement qu'aurait lancé le patron du renseignement égyptien à Israël 11 jours avant les attaques du 7 octobre. Une information corroborée par le journal israélien Haaretz et le New York Times et qui vient percuter de plein fouet la campagne électorale israélienne et fragiliser la ligne de défense du Premier ministre Benjamin Netanyahou, un sujet qui provoque le débat en Israël. Les précisions de notre correspondant Michel Paul.
3: C'est une enquête fleuve du magazine américain The Atlantic qui l'affirme. Le 26 septembre 2023, le chef des renseignements égyptiens Abbas Kamel s'est posé en secret à Tel Aviv, une escale éclair de tout juste 67 minutes pour avertir qu'une attaque majeure se préparait et qu'il fallait lâcher du lest économique dans la bande de Gaza. Au même moment, le président émirati Mohammed Ben Zayed passait un appel similaire à Benjamin Netanyahou. Sans détails opérationnels sur l'invasion, ces alertes régionales ont été balayées. Le New York Times révèle même que le Premier ministre refusait alors toute frappe à Gaza pour préserver l'accord de normalisation avec Riyad. En pleine campagne électorale en Israël, ces fuites font l'effet d'une bombe. L'opposition s'en empare pour dénoncer un aveuglement politique impardonnable, exigeant une commission d'enquête officielle face au séisme politique et aux attaques de ses rivaux. Le bureau de Benjamin Netanyahou persiste, il dément catégoriquement avoir reçu de tels avertissements et il crie à la manipulation. Michel Paul, Jérusalem RFI.
1: En Guinée, c'est une page de l'histoire politique qui se tourne. Sidi Touré est décédé la nuit dernière à Paris, ancien Premier ministre, candidat par deux fois à l'élection présidentielle. L'opposant est décédé à l'âge de 81 ans. Il s'est éteint sans avoir pu revoir son pays car il était en exil en Côte d'Ivoire depuis 2022. Il y a 10 ans, en Colombie, les autorités signaient avec la guérilla des FARC un accord de paix historique, un protocole destiné à mettre un terme à plus de 50 ans de guerre civile avec les forces armées révolutionnaires colombiennes. Mais 10 ans après, plusieurs changements à la tête du pouvoir, le bilan est mitigé. La lutte armée des FARC n'existe plus, mais les violences dans le pays se sont transformées, comme l'explique Mathilde Alain, maîtresse de conférence en sciences politiques à l'Institut des hautes études de l'Amérique latine à l'Université Sorbonne Nouvelle.
4: La guerre a un petit peu été modifiée au cours de ces 10 années, puisqu'on n'a aucun groupe actuellement qui cherche à prendre le pouvoir en Colombie, alors que c'était vraiment l'objectif de la guérilla des FARC qui était née dans les années 60.

0: 60. Aujourd'hui, on a plutôt un conflit où l'État n'est pas menacé, mais où on a une multiplication de groupes armés qui cherchent surtout à avoir une emprise territoriale et un contrôle sur une rente économique, qu'elle soit l'activité économique légale ou illégale, notamment le trafic de drogue. Et finalement, c'est une manière aussi de mettre à mal l'État colombien, mais en gouvernant différemment sur ses marges.
1: La chercheuse Mathilde Alain, qui était l'invitée de Nemo en Peace ce midi sur RFI.
2: Monsieur. Dites-moi, avec un radis, qu'est-ce que vous me conseillez?
3: Monsieur pourrait prendre un petit muscadet.
2: C'est sec ou c'est doux?
3: Plutôt sec.
2: Je préférerais plutôt doux.
3: Alors, sauterne.
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2: C'est doux?
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2: Non, écoutez, donnez-moi, parce que vous ne savez pas... 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Attendez. Comment elle est, votre eau des viands?
3: Elle est très fraîche.
2: Ah, bon. Et votre eau Perrier, comment est-elle?
3: Elle est bien aussi, bien.
2: Elle est bien. Alors, écoutez, vous me donnerez de l'eau Perrier, tiède, mais peu...
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0: RFI, bonjour, 16h en temps universel, bonsoir, 18h ici à Paris.
1: Nicolas Brousse.
0: Léon XIV s'apprête à décoller pour Lourdes après avoir présidé une messe à Paris devant 600 à 800 000 fidèles. Cela faisait 18 ans qu'un pape n'était pas venu dans la capitale française. Il fut un temps Premier ministre avant de rejoindre les rangs de l'opposition. Sidya Touré, grande figure de la politique guinéenne, est mort hier en exil. Évacué en urgence de Côte d'Ivoire il y a 2 semaines, il s'est éteint à Paris où il était soigné à l'âge de 81 ans. Une vis de 7 cm seulement met Volkswagen en difficulté. Pièce défectueuse qui équipe plus de 4 millions de véhicules à travers le monde. Certes, elle ne fait pas courir de danger immédiat pour les occupants des voitures concernées, mais elle fait déjà du mal à l'image de marque du géant automobile allemand. Deuxième jour de la visite du pape en France, Léon XIV quitte ce soir Paris après avoir rempli le Stade de France hier soir, après avoir célébré cet après-midi une messe géante sur la place de la Concorde devant 600 à 800 000 fidèles. Le dernier chiffre vient du Vatican, qui l'ont suivi jusqu'à la place de l'Étoile, 2 kilomètres plus haut via des dizaines d'écrans géants. Une véritable marée humaine sur les Champs-Élysées. Il faut dire que c'est la première visite d'un pape depuis 18 ans à Paris. François, son prédécesseur, ayant préféré Marseille et la Corse. Écoutez ces fidèles au micro de nos reporters Pierre-Olivier et Bertrand Éclair.
2: Bah on a ressenti une énorme ferveur, beaucoup de jeunesse, beaucoup de jeunes, grosse communion. Le truc, c'est que ça faisait un petit moment qu'il n'était pas revenu, donc là on a senti que les gens avaient envie de le voir. On est dans une ambiance qui est assez morose et donc c'était important de pouvoir reprendre un peu d'énergie. Le pape Léon XIV a fait des efforts, je dirais qu'il a parlé super bien français, c'était assez impressionnant. On entendait dire qu'il prenait des cours un petit peu avant, mais alors là franchement je ne ferais pas la même chose en anglais.
3: Et sur les messages, que notamment pendant son homélie, est-ce qu'il y a une ligne directrice qui vous a particulièrement marqué?
2: Le côté d'être assoiffé et de faire attention à pas trop s'attacher au matériel, mais plus au spirituel, aller se nourrir plutôt de la parole du Christ plutôt que des plaisirs immédiats.
3: Ça résonnait particulièrement dans l'époque actuelle,
2: où tout va très vite, où il y a une accélération féroce des choses. Et c'est vrai que quand on entend ce genre de discours, ça permet de redescendre un petit peu la pression et ça fait du bien. On est regonflé pour 20 ans et on l'attend dans 20 ans, voilà.
0: Et le pape part maintenant pour la province. D'abord Lourdes, décollage imminent, et puis Metz. 2 drones interceptés et 1 missile ce samedi dans le ciel saoudien. Les affrontements entre les rebelles yéménites Houthis pro-Iran et les forces gouvernementales du Yémen alliées à l'Arabie Saoudite ne sont donc pas terminés. Suite au combat, 130 000 habitants du Yémen ont déjà été déplacés dans un pays dévasté par la guerre depuis plus de 10 ans. Aujourd'hui, les acteurs humanitaires sur le terrain se préparent à un conflit dont on n'est a priori pas prêt de voir la fin. C'est ce qu'explique Olivier Routeau, directeur des opérations de première urgence internationale.
4: C'est pas une nouvelle crise, donc les forums de coordination, ils existent, les acteurs, ils sont sur place. La question, c'est est-ce qu'il y a assez de moyens pour faire face à cette nouvelle situation? La réponse, elle est évidemment non, pour 2 raisons. La première, c'est qu'on était déjà en sous-capacité de réponse par rapport au volume de besoins. Et puis, deuxième chose, c'est qu'il y a une reconfiguration territoriale. Alors nous, on était présents, première urgence internationale, au nord et au sud, donc ça nous donne une capacité opérationnelle immédiate. Pour les acteurs qui n'étaient qu'au sud, il y a un processus d'enregistrement qui est en train de se mettre en place par les nouvelles autorités sur les zones qui sont passées sous leur contrôle. On sait que cette situation, elle va durer dans le temps. C'est une des crises nutritionnelles les plus critiques du monde. On a du mal à imaginer que l'Arabie Saoudite, ou en tout cas la coalition internationale, pourra laisser le contrôle du détroit aux Houthis. Donc ça veut dire que le conflit va s'accentuer. On a vu que sur quelques jours, ça a produit des centaines de milliers de personnes qui sont déplacées. Donc il faut réussir à se projeter. Cette crise, elle va durer, elle va s'intensifier et les besoins vont continuer d'augmenter pour des populations qui étaient déjà dans une situation de besoin d'assistance avant cette crise.
0: Des propos recueillis par Oriane Verdier. Peu d'espoir de sortie de crise, d'autant que dans celle opposant l'Iran et les États-Unis, qui a fait exploser les prix du pétrole, Donald Trump projette aujourd'hui la proposition de Téhéran pour ouvrir le détroit d'Ormuz sous 7 jours. Il y avait plusieurs conditions, dont notamment la fin des combats au Yémen. La guerre qui n'est pas terminée non plus entre Donald Trump et les chaînes de télévision américaines censées couvrir ses activités. Il y a d'abord eu des accès à la Maison-Blanche retirés pour entre autres CNN, ce qui avait entraîné les 4 autres grands médias composant le groupe télé accrédité a cessé leur participation par solidarité. Et bien qu'un juge ait jugé illégale la décision de l'administration Trump, Donald Trump et les chaînes de télévision américaines censées couvrir ses activités, il y a d'abord eu des accès à la Maison-Blanche retirés pour entre autres CNN, ce qui avait entraîné les 4 autres grands médias composant le groupe télé accrédité a cessé leur

0: ministre et deux fois candidat à l'élection présidentielle. Sidya Touré, l'opposant, est décédé à l'âge de 81 ans, sans avoir pu revoir son pays, Carole Valade.
1: Sidya Touré mène une brillante carrière dans l'administration ivoirienne avant d'être nommé en 1996 Premier ministre par l'Ansana Conté pour redresser l'économie, renouer avec les bailleurs de fonds, rétablir l'accès à l'eau et à l'électricité, ce qui lui vaut l'affectueux surnom de Sidya Courant. Blessé lors des massacres du 28 septembre 2009, désormais opposant à la tête de l'Union des Forces Républicaines, il mobilise son électorat principalement dans la région de la Basse-Guinée dont il est originaire. Et s'impose ainsi comme la troisième force du jeu politique lors des élections de 2010 et 2015. Au représentant du président Alpha Condé durant trois ans, il regagne ensuite l'opposition dans la lutte contre le troisième mandat de ce dernier. Contraint à l'exil après le coup d'état du 5 septembre 2021, sa résidence est confisquée, son parti dissous. L'homme à la fine moustache et aux petites lunettes, toujours calme, posé, réfléchi, a tiré sa révérence sans abandonner son combat politique.
0: Carole Valade du service Afrique des RFI, Afrique Soir, première édition à 18h30, temps universel. En Espagne, manifestation à l'appel des deux partis de droite et d'extrême droite pour Ceuta et contre la gestion par les autorités de l'afflux de dizaines de milliers de migrants venus du Maroc fin juillet. 20 000 participants selon les autorités à Madrid, 180 000 selon les organisateurs. Comme d'habitude, la vérité est entre les deux. Une chose est sûre, Ceuta, l'une des deux seules enclaves européennes en terre africaine, continue d'alimenter la crise en Espagne. Nous joindrons notre correspondant à Madrid dans le prochain jour. Journal. Non pas 2 millions mais plus de 4 millions de véhicules à rappeler, dont près de 900 000 en Allemagne. Le scandale Volkswagen double de volume. Le groupe allemand, propriétaire de 10 marques, doit mener une opération de grande envergure à cause d'un risque de sécurité. Une corrosion qui peut provoquer une perte de contrôle de la direction des véhicules concernés. Une seule pièce a changé mais qui fait déjà des dégâts pour le groupe automobile. Confirmation avec à Berlin, David Philippot.
2: C'est une seule vis de 7 cm et d'une valeur de 6 euros. Elle se trouve dans le boîtier de direction, mais si elle rouille, car de l'eau peut s'infiltrer par en dessous, cette vis pourrait casser et le véhicule devenir ingouvernable. C'est la conclusion d'un contrôle qualité mené par l'agence allemande de l'automobile. Les modèles concernés comprennent notamment les Golf, Golf Variant, Tiguan, Touran et Caddy, mais aussi des Audi Q3 et des modèles Seat et Skoda, que des véhicules construits entre 2013 et 2024. Alors, il n'y a pas de danger immédiat, précise Volkswagen, et aucun accident n'a été constaté à cause de ce défaut de fabrication, mais il faut prendre rendez-vous pour le remplacement de cette vis aux frais du constructeur, une contre-publicité dont se serait bien passé le premier groupe automobile européen en plein dans la tourmente, pris en étau entre les droits de douane américains, la flambée des coûts de l'énergie et surtout la pression de la concurrence asiatique sur l'électrique. Ces bénéfices ont été divisés par 3 en 2 ans et Volkswagen va supprimer 100 000 postes d'ici 2030. David Philippot, Berlin pour RFI.
0: On va terminer avec une sortie cinéma en France et ailleurs cette semaine avec un film qui nous fait revivre l'ambiance de la télévision américaine au début des années 2000. Dans les coulisses de l'émission phare et controversée To Catch a Predator, attraper un prédateur en VO, Prime Time revient sur cette émission qui piégeait des hommes soupçonnés de prédation sexuelle sur des mineurs avec Robert Pattinson dans le rôle de son présentateur star. Un film présenté au début du mois à la prestigieuse Mostra de Venise et c'est là que vous l'avez vu et apprécié. Elisabeth Lequiri.
3: Are you sure your parents aren't home?
4: I'm sure.
5: Ignite plan.
3: Who are you?
6: Des enquêteurs se faisant passer pour des adolescents, le tout pour attirer des prédateurs sexuels dans une maison truffée de caméras. C'était le principe de To Catch a Predator, émission diffusée sur NBC entre 2004 et 2007. Un jeune acteur servait d'appât, puis le journaliste Chris Hansen surgissait pour interroger et humilier le suspect avant l'arrivée de la police.
7: To Catch a Predator, 9 p.m., prime time.
8: It'll be bigger than Lost.
6: Dans Prime Time, c'est Robert Pattinson qui incarne Hanson, ce présentateur mégalo, obsédé par l'audimat. Venu du documentaire Oppenheim choisit la fiction pour rejouer des scènes dont les originales étaient déjà un spectacle organisé, le film touche une vraie question. Que se passe-t-il quand la télévision fabrique elle-même le crime, la preuve et la punition? Mais Prime Time l'effleure sans la creuser.
0: Elisabeth Lequiré, c'est pas du cinéma, c'est du sport, Mondial Sport sur RFI pendant les prochaines 50 minutes. Et je vous retrouve juste après pour un prochain journal avec, on l'espère, toujours un peu plus de voix. Portez-vous bien, il est 18h10 ici à Paris.

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0: Quoi ? 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Tu sais, dans 2 ans, t'es mort, mon gars. T'es mort !
1: Ils ont marché sur la lune, se disent les naïfs de tous bords. Pourtant, ça se sait maintenant que tous.

0: comme il fait froid, quoi, le réchauffement climatique, et tu vois bien qu'il pleut tout le temps.
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0: Le but de la morale est de permettre aux possédants de garder ce qu'ils ont déjà et d'augmenter encore leur possession. 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

0: diciendo, Richard?
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0: L'homme moderne est toujours plus pressé, plus harcelé. Il a de moins en moins de temps à mesure qu'il fait des inventions pour en gagner. Beethoven.
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0: Un pays où on passe son temps à parler de liberté et où on prétend qu'elle n'existe qu'à l'intérieur de ses frontières me semble toujours suspect. 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
13: Bonsoir à tous.
8: Bonjour Nicole, comment vas-tu aujourd'hui?
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0: 308 minutes, 48 secondes, une réponse à mon texto. Ben c'est pas trop tôt, je t'appelle à l'instant, tu paieras pour l'attente.
1: Ouais, salut, hein, ça va? Ouais, t'étais où? Qu'est-ce que tu foutais? Ah, ton téléphone était pas chargé. Avec qui? Cindy. C'est qui, Cindy? Ouais, c'est ça, une collègue. Puis moi, là-dedans, hein?

Enfin, rien de significatif. Bon, c'est peut-être un peu embrassé, je suis malencontreusement tombée, la bouche grande ouverte sur son... Enfin bref, c'est pas important. L'important, c'est que je t'aime. Allez, je te pardonne, y'a plus de problème. Allô? Allô, t'es là? Ben là, réponds, qu'est-ce qui te prend? Ben non, ben...

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